0: Hello tout le monde, bienvenue en septembre. On attaque ce nouveau mois ensemble, on fait les étirements, on prend le café. Chris dans le morning qui vous accompagne. Il est 5h à La Réunion. 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
1: La Réunion, bonjour à toutes. On vient officiellement de changer de mois, bienvenue en septembre. Bon alors là je sais ça change absolument rien au fait qu'il soit 5h10 à La Réunion et que le réveil pique toujours autant. Mais psychologiquement, eh bien on peut se dire bah nouveau mois, nouveau départ. En vrai, bon réveil à tous ceux qui sont déjà sur les routes, ceux qui préparent les marmailles, à ceux qui commencent tôt. Et surtout, à celui qui regarde encore son lit avec cette petite pensée. M'y abandonne toute, m'y retourne dormir. Bah non, il est trop tard, vous êtes avec moi maintenant Chris, jusqu'à 9h et vos oreilles vont être mises à contribution ce matin. Dans le hit au ralenti à 5h52, c'est très simple, je déforme un gros son que vous connaissez et vous devez retrouver le titre ou l'artiste. On aura également le bruit d'une affaire un peu plus tard et puis on scrollera, bah oui, tout ce qui se passe sur les réseaux sociaux, ça se passe ici entre 5h et 9h. 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Allez, on tourne la page du mois d'août, on ouvre septembre.
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1: On recommence, on commence, on continue, on fait ce que vous voulez ce matin. Et bien évidemment, en commençant hit avec Trophée L2B suivi de Robin et Leto. Vous restez avec moi dans le Morning d'Énergie. Bienvenue à toutes, bon réveil.

0: Allez, on se réveille tout en douceur sur Énergie avec Miss Indépendante Neyo. Allez, vous restez avec moi, les amis. Hein.
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0: Il est 5h19 à La Réunion. Alors, le matin, il existe une phrase qui peut détruire toute votre organisation. Le « ça va, j'ai le temps ». Non, mais on le connaît ou pas, le « ça va, j'ai le temps ». Erreur, parce qu'au moment où on pense avoir le temps, on commence à regarder le téléphone, deux vidéos, deux, trois messages comme ça. Un petit passage sur Instagram et d'un coup, ben, comment ça se fait qu'il est déjà cette heure-là? Et là, c'est départ Formule 1 dans la case. Hein. C'est ça, clé téléphone, marmaille. Mais allez, allez, elle nous l'est en retard, là, c'est parti. En tout cas, ceux qui viennent d'arriver et qui viennent juste de découvrir leur courage, à 5h30, on retrouvera John pour l'actu et la météo. Et puis dans quelques instants, ce sera le hit au ralenti. Soyez prêts, bon réveil, zot toutes, bon café, bons étirements.

0: Le meilleur délit, ça se passe ici avant même que le soleil se lève. Allez, comme je suis votre copilote ce matin, comme tous les matins, on va faire un tour du côté des routes.
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0: Allez, vous restez prudents pour ce début de mois de septembre qui commence. La chaussée mouillée sur le nord de l'île et puis dans l'est également. Donc, vous êtes prudents ce matin si vous êtes déjà sur les routes direction le boulot. Dans un instant, l'horoscope de Léa Berthaud. On reviendra bien évidemment sur ce que les astres nous réservent aujourd'hui. Et puis le hit au ralenti dans le but de rafler vos places de ciné. Ça se passera aussi à 5h52. Juste un peu avant 6h, je vous attendrai au 02 62 99 4000. Allez, on fait des étirements. On choisit le meilleur outfit de ce mardi 2. Deuxième jour de la semaine, donc 4 jours week-end, c'est pas mal. Allez, avec la frie coq, nous on va retrouver l'actu et la météo, tout ce qu'il ne fallait pas rater à La Réunion. Il est 5h30.
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2: Et avec du bleu, du gris encore au menu de ce mardi côté météo hein, sur l'île de La Réunion. Et puis dans l'actu forcément, les changements de ce 1er septembre. La disparition d'Edouard Balladur, une figure de la droite française. Et puis Sophie Adnaud qui repart dans l'espace.
0: Allez, on développe les titres de ce mardi. Salut John.
2: Et salut Chris, bonjour à tous. Nous sommes donc aujourd'hui le mardi 1er septembre et avec lui son lot de changements. D'abord à la pompe, ça ne va pas vous faire plaisir, en tout cas pas votre porte-monnaie, puisque le prix des carburants grimpe nettement pour ce 9e mois de l'année. Avec les tensions internationales, le sans-plomb va prendre 5 centimes à 1,83€ le litre. C'est surtout le gazole qui explose, plus 13 centimes à 1,68€. La seule bonne nouvelle, c'est le prix de la bonbonne de gaz qui campe à 18€ grâce au coup de pouce de la région. Parmi les autres changements de ce mardi, la facturation électronique qui devient obligatoire pour toutes les entreprises. Sinon, il y a aussi une nouvelle aide à l'achat de voitures électriques qui concerne cette fois les véhicules d'occasion. Enfin, le téléphone portable est maintenant interdit au lycée. Les appareils devront être éteints et rangés dans les sacs ou dans les casiers. Dans l'actu également, il était Premier ministre sous François Mitterrand dans les années 90. Édouard Balladur, l'une des figures de la droite française, l'un des premiers à envisager la possibilité d'une cohabitation au sein de la 5e République, nous a quittés hier. Il avait 97 ans et les hommages de la classe politique se succèdent depuis hier. Emmanuel Macron ou encore Nicolas Sarkozy lui ont rendu hommage. Pendant ce temps-là, Sébastien Lecornu y appelle ses ministres à un sursaut concernant le volet cyber. Après des mois compliqués dus à de nombreux piratages des services de l'État, le Premier ministre leur donne 15 jours pour appliquer le plan qu'il avait annoncé au mois d'avril. Jamais 203, Sophie Adnaud retourne bosser dans l'espace aujourd'hui. L'astronaute française effectue sa 3e sortie de la Station Spatiale Internationale pour changer cette fois du matériel technique et effectuer plusieurs opérations de maintenance. En tennis, cette fois sur les courts, c'est parti depuis dimanche pour 2 grosses semaines à New York avec le début de l'US Open. La française Diane Paris s'est qualifiée cette nuit pour le second tour, tout comme Adrian Manarino. En revanche, c'est déjà fini pour Arthur Fils, le premier tricolore, défait en 4-7 il y a quelques heures par le grec Tsitsipas. Ce soir, on attend notamment Gaël Monfils sur les courts américains.
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0: Allez, retour sur ce qui se passe chez nous, John. Oula, j'ai bugué. Alors, comment ça se passe côté météo ce matin?
2: Eh bien, écoute, c'est une journée assez instable qui nous attend sur l'île de La Réunion ce mardi. Du gris et de la pluie, toujours hein, sur l'est le matin, mais aussi des éclaircies à l'ouest. Voilà le topo, avant une petite amélioration quand même sur les pentes cet après-midi. Par contre, en montagne, eh ben, la grisaille va persister. L'ambiance reste également très venteuse. On aura des rafales de 60 km/h sur le nord et sur le sud. Couvrez-vous bien. Je rappelle aussi que ces rafales de vent agitent la mer. On a une houle d'au moins 3 mètres encore aujourd'hui. Et puis côté température, ça ne bouge pas. On aura de 24 à 27 degrés, pas plus, sur le front de mer cet après-midi.
0: Prudence en mer et sur les routes. Merci John. Mise à jour tout à l'heure à 6h30.
2: Avec plaisir.
0: Allez, nous on se retrouve en hit avec Klein. C'est ce qui arrive dans quelques instants. Et puis le hit au ralenti. Bah oui, on l'attend avec impatience, vos places de ciné.

0: beaux souvenirs avec Blue Cantrell sur Énergie. On vous fait des gros bisous et plus particulièrement à Bruna qui nous écoute sur les routes et qui se dit mais qu'est-ce que je fais là debout de bon matin? Bah oui, c'est la petite story du matin, ça fait plaisir. Allez, dans quelques instants, vos cadeaux arrivent sur Énergie avec Louis au ralenti, mais avant ça, bah, on va voir ce que les astres vous réservent.
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0: Redémarrons ce nouveau mois tous ensemble.
2: Mais
0: bonjour
2: carrément.
0: Léa Berthaud, ça va?
2: Bonjour Chris, ça va et toi?
0: Ben, ça va super. Qu'est-ce que les béliers ont prévu pour nous aujourd'hui là?
2: Eh ben, ils auront un très bon rythme.
0: Les taureaux.
2: Une petite pause s'impose.
0: Les gémeaux.
2: Vos mots vont redonner le sourire aux autres.
0: Et cancer.
2: Votre maison va vous offrir un vrai confort.
0: Lion.
2: Vous prendrez la parole sans hésiter.
0: Vierge.
2: Tout va bien s'aligner pour vous.
0: Balance.
2: Un projet commun va repartir de plus belle.
0: Scorpion.
2: Vous ferez confiance.
0: Sagittaire.
2: Une surprise vous redonne de l'énergie.
0: Capricorne.
2: Vos efforts portent ses fruits.
0: Verseau.
2: Vous testerez une idée originale aujourd'hui.
0: J'ai bugué. Les poissons.
2: Oui, mais ça va, on est bien. Vous laisserez de côté ce qui vous pèse.

faut que je vous raconte quelque chose sur mon couple que moi-même j'ai mis beaucoup de temps à m'avouer. Mais je pense que ça pourrait être libérateur.

0: Bébé Rexa qui vient nous ambiancer de bon matin sur Énergie. Allez, vous restez avec nous, c'est l'heure du 8 au ralenti. Alors, je vous attends au standard, bien sûr.
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0: Allez, il est bientôt 6h sur Énergie. Bon courage à ceux qui prennent la route déjà de bon matin, avant même que le soleil se lève. Ce sont les plus courageux finalement. Mais maintenant, là, je veux savoir si vos oreilles sont déjà bien réveillées. Je vais vous passer un gros son que vous pouvez chanter en karaoké, peut-être à l'apéro. Vous allez le reconnaître. Je lui ai fait subir quelque chose.
2: C'est un état. 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
0: Bah oui, à la vitesse normale, vous le connaissez, mais est-ce que vous le connaissez en mode ralenti? Eh bien, c'est le hit au ralenti. Deuxième écoute, si vous avez le titre et l'artiste, eh bien, vous allez directement au ciné, vous m'appelez 02 62 99 4000. On réécoute et on prépare son

Allez, si vous avez la bonne réponse, immédiatement 02 62 99 4000. Et moi, je récupère quelqu'un à 6h10 hors antenne. Allez, bienvenue à toutes, garçons, coxy, c'est ce qui arrive tout de suite sur Énergie, bougez pas.

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8: Et avec du bleu, du gris encore au menu de ce mardi côté météo hein, sur l'île de La Réunion. Et puis dans l'actu forcément, les changements de ce 1er septembre. La disparition d'Edouard Balladur, une figure de la droite française. Et puis Sophie Adnaud qui repart dans l'espace. Voilà pour l'actu, bon réveil, bon début de journée avec Chris dans le 5-9.

0: Allez, vous restez connectés dans le Morning d'Énergie. C'est le moment de jouer tous ensemble. Oui, ça se passe maintenant.
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0: Bienvenue chez nous, bienvenue sur Énergie. On se réveille de bon matin avec la bonne humeur, avec le smile pour ce deuxième jour de la semaine et surtout avec vos cadeaux puisque vous savez ce qu'il y a en jeu en ce moment. Deux places de ciné pour aller voir The Dog Stars. Ça se passe ici, dans le Hit au ralenti. Je vais vous passer un son, tout simplement, ok? Vous devez me retrouver soit le titre ou soit l'artiste et je vous envoie directement dans les salles obscures. C'est parti, on écoute. Et si vous avez la bonne réponse, vous savez quel numéro composer.
2: C'est un état. Le rock'n'roll venait d'ouvrir ses ailes.
0: Et direction les années 80 ce matin. Allez, la bonne réponse, 02 62 99 4000. Très très rapidement. Bah oui, le premier ou la première repartira avec ses cadeaux. Tout de suite, je vous laisse avec Loane sur Énergie. Bienvenue.

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0: Est-ce que vous êtes ready pour passer une matinée de folie ce matin? Ouais, deuxième jour de la semaine, on est ensemble avec Eya, Outcast pour vos souvenirs. Allez, direction le standard.
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0: Moi, j'aimerais vous poser la question. Combien vous avez mis d'alarmes ce matin pour vous réveiller? Une seule, ça suffit ou il en faut au moins 4-5? On va demander à Fabiola. Combien c'est Fabiola?
2: Ah super, moi une alarme c'est suffisant, je fais un bond du lit et la journée commence.
0: Tu dors tôt toi le soir, Fabiola, généralement ou pas?
2: Oui, très ça tôt, va. Vu que je me lève tôt.
0: Donc t'as quand même des heures de sommeil suffisantes, ça va?
2: Oui, je pense.
0: Eh ben tant mieux. Fabiola, comment vas-tu ce matin? Est-ce que t'es prête à redémarrer cette semaine?
2: Prête, oui. Bon, j'avoue que je serais bien restée un peu plus longtemps sous la couette vu le temps, mais...
0: Ah, je te jure, c'est trop bien.
2: On n'a pas le choix.
0: Ouais, la sensation agréable d'être sous la couette, c'est ouf ça quand même, hein. Quand il fait froid.
2: Exactement.
0: C'est une dinguerie. Bon, est-ce que t'es prête à jouer Hit au ralenti?
2: Prête.
0: Allez, c'est parti, on écoute. Est-ce que tu as la bonne réponse, Fabiola?
2: Eh ben, je vais dire Claude François.
0: Oui, c'est la bonne réponse. Tu repars avec les places dessinées pour The Dark Stars. Félicitations.
2: Super, merci beaucoup.
0: Fabiola, tu vas y aller avec qui là aussi, Loche? Allô, Fabiola?
2: Oui.
0: Tu vas y aller avec qui aussi, Noche?
2: Avec mon chéri.
0: Comment il s'appelle, le chéri?
2: Arnaud,
0: on lui fait de gros bisous, Arnaud. Et puis toi, courage, parce que tu bosses aujourd'hui. Et force à toi. Et avant de partir, tu vas me crier très très fort le nom de la radio qui t'envoie au ciné, bien sûr, Fabiola.
2: Énergie.
0: Yes.
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4: Bonjour à toutes, bonjour à tous. 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

0: Allez, on est ensemble pour ce deuxième jour de la semaine. Vous restez bien branchés, vous restez prudents sur les routes. N'oubliez pas votre copilote de tous les matins, ça reste Chris. Je vous fais le point sur ce qui se passe.
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0: Eh bien, on peut dire que ça se charge bien ce matin. On fait le point, notamment dans l'ouest. Ça bloque sur la route Digue avec un bouchon qui s'étire jusqu'à Savannah. Et puis côté est, même scénario. Hein. Ça coince à la marine Sainte-Suzanne. Puis trafic bien dense jusqu'au Verger. Encore quelques ralentissements en direction du parc. Mais bon, il y a quelques zones roulantes, notez bien. Et surtout, levez le pied puisque plusieurs portions sont glissantes ce matin entre la Possession et Saint-Benoît. Ailleurs, ça roule. Profitez-en, bonne route. Soyez prudents avec Énergie. Dans quelques instants, le buzz des réseaux sociaux. Oui, le reel incontournable que vous avez manqué de scroll hier soir à 3h du matin. Allez, 6h30, l'heure de l'actu de la météo. C'est avec Jonathan Deniseau, vous restez avec nous.
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3: Et avec du bleu, du gris encore au menu de ce mardi côté météo hein, sur l'île de la Réunion. Et puis dans l'actu forcément, les changements de ce 1er septembre. Puis Sophie Adnaud qui repart dans l'espace. Et salut Chris, bonjour à tous. Nous sommes donc aujourd'hui le mardi 1er septembre et avec lui son lot de changements. D'abord à la pompe, ça ne va pas vous faire plaisir, en tout cas pas à votre porte-monnaie, puisque le prix des carburants grimpe nettement pour ce 9e mois de l'année. Avec les tensions internationales, le sans-plomb va prendre 5 centimes à 1,83€ le litre. C'est surtout le gazole qui explose, plus 13 centimes à 1,68€. La seule bonne nouvelle, c'est le prix de la bonbonne de gaz qui campe à 18€ grâce au coup de pouce de la région. Parmi les autres changements de ce mardi, la facturation électronique qui devient obligatoire pour toutes les entreprises. Sinon, il y a aussi une nouvelle aide à l'achat de voitures électriques qui concerne cette fois les véhicules d'occasion. Enfin, le téléphone portable est maintenant interdit au lycée. Les appareils devront être éteints et rangés dans les sacs ou dans les casiers. Dans l'actu également, il était Premier ministre sous François Mitterrand dans les années 90. Édouard Balladur, l'une des figures de la droite française, l'un des premiers à envisager la possibilité d'une cohabitation au sein de la 5e République, nous a quittés hier. Il avait 97 ans et les hommages de la classe politique se succèdent depuis hier. Emmanuel Macron ou encore Nicolas Sarkozy lui ont rendu hommage. Jamais 203, Sophie Adnaud retourne bosser dans l'espace aujourd'hui. L'astronaute française effectue sa 3e sortie de la Station Spatiale Internationale pour changer cette fois du matériel technique et effectuer plusieurs opérations de maintenance. En tennis, cette fois sur les courts, c'est parti depuis dimanche pour 2 grosses semaines à New York avec le début de l'US Open. La française Diane Paris s'est qualifiée cette nuit pour le second tour, tout comme Adrian Manarino. En revanche, c'est déjà fini pour Arthur Fils, le premier tricolore défait en 4-7 il y a quelques heures par le grec Tsitsipas. Ce soir, on attend notamment Gaël Monfils sur les cours américains.
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3: C'est une journée assez instable qui nous attend sur l'île de la Réunion ce mardi. Du gris et de la pluie toujours hein, sur l'est le matin, mais aussi des éclaircies à l'ouest. Voilà le topo, avant une petite amélioration quand même sur les pentes cet après-midi. Par contre, en montagne, la grisaille va persister. L'ambiance reste également très venteuse. On aura des rafales de 60 km/h sur le nord et sur le sud. Couvrez-vous bien. Je rappelle aussi que ces rafales de vent agitent la mer. On a une houle d'au moins 3 mètres encore aujourd'hui. Et puis côté température, ça ne bouge pas. On aura de 24 à 27 degrés, pas plus, sur le front de mer cet après-midi.
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0: Les meilleurs hits sont là sur Énergie et puis aussi vos souvenirs. Oui, Light It Up, Major Lazer à l'instant pour vos oreilles. Allez, on va écouter l'horoscope de Léa Berthaud et juste après, ce sera le buzz des réseaux sociaux. Vous restez branchés les amis.
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0: Redémarrons ce nouveau mois tous ensemble.
2: Mais
0: bonjour carrément. Léa Berthaud, ça va?
2: Bonjour Chris, ça va et toi?
0: Ben, ça va super. Qu'est-ce que les béliers ont prévu pour nous aujourd'hui là?
2: Eh ben, ils auront un très bon rythme.
0: Les taureaux.
2: Une petite pause s'impose.
0: Les gémeaux.
2: Vos mots vont redonner le sourire aux autres.
0: Et cancer.
2: Votre maison va vous offrir un vrai confort.
0: Lion.
2: Vous prendrez la parole sans hésiter.
0: Vierge.
2: Tout va bien s'aligner pour vous.
0: Balance.
2: Un projet commun va repartir de plus belle.
0: Scorpion.
2: Vous ferez confiance.
0: Sagittaire.
2: Une surprise vous redonne de l'énergie.
0: Capricorne.
2: Vos efforts portent ses fruits.
0: Verseau.
2: Vous testerez une idée originale aujourd'hui.
0: J'ai bugué. Les poissons.
2: Oui, mais ça va, on est bien. Vous laisserez de côté ce qui vous pèse.

0: Oui, bah c'est sûr qu'avec la pluie sur l'île, là, les fleurs vont pousser. Allez, vous restez avec nous sur Energy Réunion. On va pas tarder à entamer cette nouvelle heure ensemble.
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0: Toujours là, la forme, le smile, le sourire, tranche papaye comme on m'appelle, bien évidemment. Allez, on va faire un tour du côté de la vidéo la plus marquante du web ces derniers temps, celle qui a fait des millions de vues. Oui, c'est le buzz des réseaux sociaux.
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0: Et aujourd'hui, dans le buzz des réseaux sociaux, on parle d'intelligence artificielle et particulièrement de ChatGPT. Alors, est-ce que vous avez déjà essayé de faire chanter ChatGPT ? C'est normal, si ça ne marche pas, c'est parce que l'IA ne veut pas chanter. Sauf que ce gars-là, oui, le réel que je vais vous passer là, il a réussi. Écoutez, c'est juste une dinguerie.
2: Je veux que tu prennes confiance en toi et que D'accord. tu chantes et que tu te lâches.
3: Ouais.
2: Allez, vas-y, c'est parti. 3, 4, D'accord. donne tout.

0: Sans m'excuser.
1: Non mais je suis mort premier degré, c'est quand même une dinguerie. Si vous arrivez chez vous à faire chanter ChatGPT, dites-le moi parce que c'est fou quand même de faire ça. Allez Katy Perry, ça arrive dans un instant, on marquera une courte pause. Et dans 20 minutes, le retour de vos cadeaux, hein, le hit au ralenti, vous restez connectés. Bienvenue à toutes.

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1: Et avec du bleu, du gris encore au menu de ce mardi côté météo hein, sur l'île de La Réunion. Et puis dans l'actu forcément, les changements de ce 1er septembre. La disparition d'Edouard Balladur, une figure de la droite française. Et puis Sophie Adnaud qui repart dans l'espace. Voilà pour l'actu, bon réveil, bon début de journée avec Chris dans le 5-9.

0: 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Louisa, à l'instant sur Énergie. Allez, c'est le moment de jouer tous ensemble. J'ai des cadeaux pour vous ce matin.
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0: Et vous le savez, à 7h10, c'est le deuxième round du 8 au ralenti. Est-ce que certains seront prêts à aller au Cinoche voir The Dogstar? Oui, parce que c'est bien deux places que je vous offre. Il faudra être très rapide au standard. Vous le savez, le blind test slow motion, c'est un extrait qui passe ici à l'antenne d'une chanson ultra connue. C'est à vous de retrouver le titre ou l'artiste. Et voici votre mission de ce matin. Si vous avez la bonne réponse, le 02 62 99 4000, n'hésitez pas. Allez, on écoute l'extrait, on se concentre, prépare votre téléphone. Vous y connaissez maintenant comment ça se passe.

ouais, direction les années 2000. Est-ce que vous avez reconnu l'artiste ou le titre? Allez, je vous laisse un petit peu de temps. Si vous avez la bonne réponse, le 02 62 99 4000, je vous attends au standard. En attendant, c'est Riviera qui arrive tout de suite sur Énergie. Bienvenue à toutes, très content d'être avec vous en ce mardi.

0: surfe sur la vague de la bonne humeur avec Ed Sheeran ce matin. Allez, direction le standard. Nous sommes attendus.
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0: Merci d'avoir aussi été nombreux à participer au Hit au ralenti et il sera le premier participant de ce matin. Il nous vient de Saint-Paul, il s'appelle Fred. On va le retrouver tout de suite. Fred, bonjour, comment il est ?
2: Elle est là, tranquille.
0: Bienvenue sur Énergie. Fred, j'avais une question pour toi. Quand tu arrives au boulot, là, tu dis bonjour à tout le monde ou bien t'attends d'abord ton premier café ?
2: Ah, premier café d'abord, après dis bonjour.
0: C'est vrai, parce que certaines personnes avant le café, c'est non, moi je peux rien faire sans le café, moi. Moi je ne fais rien sans le café. C'est un peu ça des fois, Fred, clairement.
2: Oui, c'est ça.
0: Et après, tu vas dire bonjour.
2: Après, oui.
0: Tu dis, ah, il revient dans 10 minutes, saoule pas moi, il fait mon petit café, après, il arrive.
2: Voilà.
0: Bon, Fred, est-ce que tu es prêt à jouer avec moi pour le Hit au ralenti ?
2: Oui, prêt.
0: Allez, vous pouvez jouer chez vous également, hein, aider Fred à trouver le titre ou l'artiste de cet extrait. Fred, sans plus attendre, extrait, invocation, maintenant.
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0: Ah, un peu de douceur, Fred, dans cette matinée. Est-ce que tu as la bonne réponse ?
2: Je dis Corneille parce qu'on vient de loin.
0: Est-ce que tu en es sûr, Fred ?
2: Certain.
0: T'as pas encore bu de café, là ?
2: Non, pas encore.
0: Tu vois, avant même le café, t'as la bonne réponse, tu pars au cinéma.
2: Super.
0: Félicitations, mon Fred !
2: Merci.
0: Tu vas y aller avec eux, Sinoche, là ?
2: Avec un camarade,
0: et bah super, entre poteaux, ça fait plaisir. Bon, Fred, avant de me quitter, tu vas bien évidemment me crier très très fort le nom de la radio qui t'envoie au ciné, parce que tu sais qu'il n'y en a qu'une, tu le sais.
2: Oui, c'est
0: Énergie. Eh bah oui, évidemment.
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0: Alors on est toujours dans le Morning d'énergie. Je suis là pour vous accompagner, votre copilote qui ne vous lâche pas jusqu'à 9h. Allez, on va faire un tour du côté des routes.
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0: On redémarre ce mois tous ensemble. En ce mardi 1er septembre, eh bien ça commence à bien se remplir sur les grands axes. On fait le tour. Dans l'ouest, ça freine dès le viaduc de Bernica jusqu'à Savannah. À l'entrée ouest de Saint-Denis, trafic chargé aussi bien vers le Barachois que vers le boulevard sud. Prudence dans le secteur. Dans l'est, même scénario. Ça coince au niveau de fin de 4 voies de Saint-Benoît. Gros morceau également depuis quartier français à Sainte-Suzanne jusqu'à Saint-Denis. Et puis direction l'opposé maintenant dans le sud. Des ralentissements qui se font sentir sur la RN3 à Mont-Caprice vers Saint-Pierre dans le sens descendant. Ça se charge également là, ouais, je vois la fin de déviation de Grand Bois, donc gardez vos distances, hein, prenez votre mal en patience. Moi je m'occupe du son sur énergie et je m'occupe aussi de vous faire gagner vos cadeaux puisque le bruit d'une affaire, ce sera dans 20 minutes. Soyez prêts au standard. Allez, 7h30, l'heure de l'actu et de la météo, c'est avec Jonathan Denizou, bougez pas.
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2: Et avec du bleu, du gris encore au menu de ce mardi côté météo hein, sur l'île de la Réunion. Et puis dans l'actu forcément, les changements de ce 1er septembre. Puis Sophie Adno qui repart dans l'espace. Et salut Chris, bonjour à tous. Nous sommes donc aujourd'hui le mardi 1er septembre et avec lui son lot de changements. D'abord à la pompe, ça ne va pas vous faire plaisir, en tout cas pas votre porte-monnaie, puisque le prix des carburants grimpe nettement pour ce 9e mois de l'année. Avec les tensions internationales, le sans-plomb va prendre 5 centimes à 1,83€ le litre. C'est surtout le gazole qui explose, plus 13 centimes à 1,68€. La seule bonne nouvelle, c'est le prix de la bonbonne de gaz qui campe à 18€ grâce au coup de pouce de la région. Dans l'actu également, il était Premier ministre sous François Mitterrand dans les années 90. Édouard Balladur, l'une des figures de la droite française, l'un des premiers à envisager la possibilité d'une cohabitation au sein de la 5e République, nous a quittés hier. Il avait 97 ans et les hommages de la classe politique se succèdent depuis hier. Emmanuel Macron ou encore Nicolas Sarkozy lui ont rendu hommage. Jamais 203, Sophie Adno retourne bosser dans l'espace aujourd'hui. L'astronaute française effectue sa 3e sortie de la Station Spatiale Internationale pour changer cette fois du matériel technique et effectuer plusieurs opérations de maintenance.
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2: C'est une journée assez instable qui nous attend sur l'île de la Réunion ce mardi. Du gris et de la pluie toujours hein, sur l'est le matin, mais aussi des éclaircies à l'ouest. Voilà le topo avant une petite amélioration quand même sur les pentes cet après-midi. Par contre, en montagne, eh ben, la grisaille va persister. L'ambiance reste également très venteuse. On aura des rafales de 60 km/h sur le nord et sur le sud. Hein, côté température, ça ne bouge pas. On aura de 24 à 27 degrés, pas plus sur le front de mer cet après-midi.
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2: Il a fait la première partie de David Guetta au Stade de France au mois de juin. Armin van Buuren, le DJ néerlandais, a un lien particulier avec la France. C'est même un Français référence de l'électro qui l'a inspiré, Jean-Michel Jarre.
3: Quand j'étais tout petit, mon père écoutait sur son magnéto à bande Oxygène et les concerts en Chine. Jean-Michel Jarre est un véritable pionnier. Les artistes électro lui doivent beaucoup. Il fait partie de ceux qui nous ont donné envie de faire ce métier. D'ailleurs, nous, les Néerlandais, adorons votre pays. Je suis venu de nombreuses fois en France. Avec mes parents et mon frère, on venait camper chaque été dans le sud, vers Bordeaux ou la Côte d'Azur. J'en garde de magnifiques souvenirs.
2: Une interview de Thibault Lecoz, Armin van Buuren qui a dévoilé d'ailleurs le single Everlasting il y a quelques jours. Bon début de semaine en musique avec énergie.
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1: Redémarrons ce nouveau mois tous ensemble.
2: Mais
1: bonjour Léa Berthaud, ça va ?
2: Bonjour Chris, ça va et toi ?
1: Ben, ça va super. Qu'est-ce que les béliers ont prévu pour nous aujourd'hui là ?
2: Eh ben, ils auront un très bon rythme.
1: Les taureaux ?
2: Une petite pause s'impose.
1: Les gémeaux ?
2: Vos mots vont redonner le sourire aux autres.
1: Et cancer ?
2: Votre maison va vous offrir un vrai confort.
1: Lion ?
2: Vous prendrez la parole sans hésiter.
1: Vierge ?
2: Tout va bien s'aligner pour vous.
1: Balance ?
2: Un projet commun va repartir de plus belle.
1: Scorpion ?
2: Vous ferez confiance.
1: Sagittaire ?
2: Une surprise vous redonne de l'énergie.
1: Capricorne ?
2: Vos efforts portent ses fruits.
1: Verseau !
2: Vous testerez une idée originale aujourd'hui.
1: J'ai bugué. Les poissons ?
2: Oui, mais ça va, on est bien. Vous laisserez de côté ce qui vous pèse.
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0: Elle est en ce moment jury dans La Nouvelle École sur Netflix, disponible. Alors Théodora, Bima Valentine à l'instant. Allez, on joue ensemble. C'est le dernier jeu de ce début de matinée.
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0: Bah oui, la grosse voix même dans quelques secondes. Bienvenue à toutes. Si vous nous rejoignez, que vous soyez sur la route, que vous soyez en mode congé aujourd'hui, eh bien je vous accompagne jusqu'à 9h et on va jouer tous ensemble. Le bruit d'une affaire, qu'est-ce que c'est? Eh bien c'est un bruit que vous avez forcément entendu quelque part. Peut-être à la maison, peut-être sur la route, peut-être même aux toilettes. Oui, ça peut arriver. Mais vous l'entendrez aussi ici à l'antenne en direct sur Énergie. Et le but, eh bien c'est de trouver ce que c'est, tout simplement. Allez, je vous passe l'extrait. Si vous avez la bonne réponse, vous n'attendez plus le 02 62 99 4000. Je vous attends au standard. Alors, que peut bien être ce bruit? On l'utilise le matin et le soir, 2 à 3 fois par jour. C'est le petit indice. 02 62 99 4000 et je vous le repasse. Allez, c'est parti. Allez, on se concentre, on met ses oreilles en éveil. 02 62 99 4000. Je vous rappelle les places qui sont à gagner aujourd'hui. 2 places de ciné pour aller voir The Dog Stars, la nouvelle production américaine. Allez, Tamim Palace, c'est ce qui arrive tout de suite sur Énergie. Bienvenue à toutes.

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9: Et avec du bleu, du gris encore au menu de ce mardi côté météo hein, sur l'île de la Réunion. Et puis dans l'actu forcément, les changements de ce 1er septembre. La disparition d'Édouard Balladur, une figure de la droite française. Et puis Sophie Adnaud qui repart dans l'espace. Voilà pour l'actu, bon réveil, bon début de journée avec Chris dans le 5-9.

0: c'est bon, vous avez fini de boire le petit café? Eh bien, ça tombe bien, je suis avec vous jusqu'à 9h et il est temps de jouer tous ensemble. On va du côté du standard.
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0: Allez, bienvenue à toutes sur Energy, dernière ligne droite du morning avant de retrouver Guigui dans le My Ticket. Et puis, vous le savez, on va pas trop loin ce matin. On va du côté de Saint-Denis retrouver Elodie. Elodie, bonjour.
2: Bonjour. Ça va bien? Energy.
0: Yes.
2: Oui, oui, ça va.
0: Ça va. Alors, chez toi le matin, Elodie, c'est plutôt calme ou tout le monde parle en même temps? Comment ça se passe?
2: Non, c'est plutôt calme.
0: Ouais, ça va, c'est tranquille, tranquille, calme. Parce que tu sais, des fois, il y a des maisons le matin, c'est une salle de contrôle. Hein. C'est, t'as pris le sac, les clés sont où, mes chaussures et tout ça. À chaque fois, c'est comme ça hein, dans les cases. Hein. Ou vraiment, quand il y a une famille nombreuse, quoi, tu vois.
2: Oui, oui.
0: Bon, non, mais alors, ça va. Quoi de prévu pour aujourd'hui, là, Elodie?
2: Repos. Je reprends demain, donc okay. Repos là aujourd'hui.
0: Bah, profite de ton dernier jour de repos en tout cas. Profite bien, range la case, mets-t'allie bien tranquillement. Bon, Elodie, est-ce que t'es prête à jouer avec moi pour le bruit d'une affaire?
2: Oui, oui, c'est bon.
0: Allez, c'est parti, on écoute le bruit, on se concentre. Alors, Elodie, qu'est-ce que ça peut être, ce bruit mystère?
2: C'est la brosse à dents, le brossage.
0: Évidemment. Mais bien évidemment, que ce soit électrique ou bien pas électrique, ça reste une brosse à dents. Félicitations. Tu repars avec tes places de Cinoche ce matin pour aller voir The Dog Star. T'es contente?
2: Merci, c'est super.
0: Bon, pas mal pour démarrer la journée. Elodie, avant qu'on se quitte, tu vas bien évidemment me crier très très fort le nom de la radio qui t'envoie au ciné, il n'y en a qu'une.
2: Energy, bien sûr.
0: Ah bah ouais, bien évidemment.

0: Vos souvenirs sont ici, bien gardés sur Énergie dans le grenier. Stromae, alors on danse. Allez, on va faire un tour du côté du standard.
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0: 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Il a envoyé le petit SMS, c'est Garic qui est avec nous. Salut Garic, ça va ?
2: Salut, ça va et vous ?
0: Bah écoute, super, tranquille. Alors, toi tu as bien envoyé le SMS, est-ce que t'es déjà passé en magasin ?
2: Non, pas encore.
0: Pas encore. Et bah du coup, voilà, c'est l'occasion aussi pour montrer aux gens comment ça se passe. Vous envoyez le SMS et ensuite, dès que vous recevez le code, et ben vous vous rendez quand vous pouvez. Il y a encore le temps. Hein. Et toi, Garic, tu comptes y aller quand alors, magasin ?
2: Ben, si c'est possible, soit aujourd'hui, aujourd'hui.
0: Bah, tu vas tenter ta chance. Si t'as besoin de te faire aiguiller, de toute façon, tu demandes à un employé du magasin, ça y a pas de problème. Hein.
2: Okay, d'accord, il n'y a pas de souci.
0: Et alors, moi,
2: y a pas de souci.
0: Ma question, Garic, ce matin, là, en direct sur Énergie, la première personne que tu emmènes dans la Citroën C3 Plus, si tu la gagnes, qui c'est ?
2: Ben, c'est ma femme.
0: C'est madame, bien évidemment.
2: Voilà,
0: où
2: voilà.
0: Ali, où sont Ali ? Première fois, là, premier endroit.
2: Oh là là, très bonne question.
0: Après, tu peux prendre le loto sans forcément aller quelque part, hein. Tu peux juste rouler comme
2: ça. Ah oui. Voilà, une nouvelle test. Mais pour ce qui est plutôt au début, c'est ben, si. Si on a la chance, bah, c'est de sortir à pied, monter à la maison, quoi.
0: Ouais, c'est sûr. C'est sûr. Et après, oui, tu me disais, excuse-moi, Garic.
2: Ben après, on verra la suite.
0: De toute façon, on verra au jour le jour. Bon, ou on entretient bien le loto si on gagne, hein, bien sûr. Hein, ou la
2: ah oui, non. Moi, c'est...
0: Tout ça, hein.
2: Ah oui, bah, c'est quelqu'un que niveau de machin, donc un bon petit entretien, et voilà, quoi.
0: Oh, ben super, Garic. Merci. Du coup, faites comme Garic, envoyez le Énergie par SMS au 70-80, et faites comme lui. Bon, Garic nous retrouve, merci à toi, bonne journée.
2: Ok, merci bien, Énergie.
0: Pas de soucis, prudence sur la route, et bisous du côté du tampon. Nous, on repart en hit juste après la pause, une nouveauté qui se prépare. Bienvenue à toutes sur Énergie, Chris qui vous accompagne jusqu'à 9h.
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0: Bienvenue à toutes dans le morning.
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0: Allez, on regarde le rythme sur Énergie pour ce deuxième jour de la semaine. On va faire un tour du côté des routes ce matin.
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0: Et on a pas mal de choses à signaler pour ceux qui viennent de nous rejoindre. Eh bien, je vous donne vos infos trafic en temps réel. Dans l'ouest, ça freine dès le viaduc de Bernica jusqu'à Savannah. À l'entrée ouest de Saint-Denis, trafic chargé vers le Barachois. Et puis le boulevard sud et le boulevard Lancastel sont chargés également. Dans l'est, ça coince au niveau de la fin de la 4 voies de Saint-Benoît. Et puis depuis quartier français à Sainte-Suzanne jusqu'à Saint-Denis. Dans le sud.

0: de ralentissement du côté de la fin de la déviation de Grand-Bois. Et puis on signale aussi cet accident un peu plus tôt qui s'est déroulé au niveau de l'échangeur des Jacques à Sainte-Marie en direction du chef-lieu. La voie de droite est neutralisée, donc forcément ça risque de ralentir sur le secteur. Levez le pied à l'approche de l'échangeur, gardez vos distances, je vous tiens au courant de l'évolution. 8h30, l'heure de retrouver l'actu et la météo, c'est avec Jonathan Denisot. Vous restez branchés.
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2: Et avec du bleu, du gris encore au menu de ce mardi côté météo sur l'île de La Réunion. Et puis dans l'actu forcément, les changements de ce 1er septembre. Puis Sophie Adnaud qui repart dans l'espace. Et salut Chris, bonjour à tous. Nous sommes donc aujourd'hui le mardi 1er septembre et avec lui son lot de changements. D'abord à la pompe, ça ne va pas vous faire plaisir, en tout cas pas votre porte-monnaie, puisque le prix des carburants grimpe nettement pour ce 9e mois de l'année. Avec les tensions internationales, le sans-plomb va prendre 5 centimes à 1,83€ le litre. C'est surtout le gazole qui explose, plus 13 centimes à 1,68€. La seule bonne nouvelle, c'est le prix de la bonbonne de gaz qui campe à 18€ grâce au coup de pouce de la région. Parmi les autres changements de ce mardi, la facturation électronique qui devient obligatoire pour toutes les entreprises. Sinon, il y a aussi une nouvelle aide à l'achat de voitures électriques qui concerne cette fois les véhicules d'occasion. Enfin, le téléphone portable est maintenant interdit au lycée. Les appareils devront être éteints et rangés dans les sacs ou dans les casiers. Dans l'actu également, il était Premier ministre sous François Mitterrand dans les années 90. Édouard Balladur, l'une des figures de la droite française, l'un des premiers à envisager la possibilité d'une cohabitation au sein de la 5e République, nous a quittés hier. Il avait 97 ans et les hommages de la classe politique se succèdent depuis hier. Emmanuel Macron ou encore Nicolas Sarkozy lui ont rendu hommage. Jamais 203, Sophie Adnaud retourne bosser dans l'espace aujourd'hui. L'astronaute française effectue sa 3e sortie de la Station Spatiale Internationale pour changer cette fois du matériel technique et effectuer plusieurs opérations de maintenance. En tennis, cette fois sur les courts, c'est parti depuis dimanche pour 2 grosses semaines à New York avec le début de l'US Open. La française Diane Paris s'est qualifiée cette nuit pour le second tour, tout comme Adrian Manarino. En revanche, c'est déjà fini pour Arthur Fils, le premier tricolore défait en 4-7 il y a quelques heures par le grec Tsitsipas. Ce soir, on attend notamment Gaël Monfils sur les courts américains.
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2: C'est une journée assez instable qui nous attend sur l'île de La Réunion ce mardi. Du gris et de la pluie toujours sur l'est le matin, mais aussi des éclaircies à l'ouest. Voilà le topo, avant une petite amélioration quand même sur les pentes cet après-midi. Par contre, en montagne, la grisaille va persister. L'ambiance reste également très venteuse. On aura des rafales de 60 km/h sur le nord et sur le sud. Couvrez-vous bien. Je rappelle aussi que ces rafales de vent agite la mer. On a une houle d'au moins 3 mètres encore aujourd'hui. Et puis côté température, ça ne bouge pas. On aura de 24 à 27 degrés, pas plus sur le front de mer cet après-midi.

0: l'horoscope dans 5-9.
1: Redémarrons ce nouveau mois tous ensemble. Bonjour Léa Berthaud, ça va?
2: Bonjour Chris, ça va et toi?
1: Ça va super. Qu'est-ce que les béliers ont prévu pour nous aujourd'hui là?
2: Ils auront un très bon rythme.
1: Les taureaux.
2: Une petite pause s'impose.
1: Les gémeaux.
2: Vos mots vont redonner le sourire aux autres.
1: Et cancer.
2: Votre maison va vous offrir un vrai confort.
1: Lion.
2: Vous prendrez la parole sans hésiter.
1: Vierge.
2: Tout va bien s'aligner pour vous.
1: Balance.
2: Un projet commun va repartir de plus belle.
1: Scorpion.
2: Vous ferez confiance.
1: Sagittaire.
2: Une surprise vous redonne de l'énergie.
1: Capricorne.
2: Vos efforts portent ses fruits.
1: Verseau.
2: Vous testerez une idée originale aujourd'hui.
1: J'ai bugué. Les poissons.
2: Oui, mais ça va, on est bien. Vous laisserez de côté ce qui vous pèse.

faut que je vous raconte quelque chose sur mon couple que moi-même j'ai mis beaucoup de temps à m'avouer. Mais je pense que ça pourrait être libérateur.

0: Allez, on continue de kiffer les meilleurs hits sur Énergie. Naïka à l'instant. Vous restez avec nous, il y a Guillaume qui arrive pour le My Ticket.
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0: Yes, ça se passe juste après 9h dans le My Ticket. Il se positionne. Tu reviens de mission, soldat?
2: Ah oui, là, je suis en pleine mission, là.
0: Très bien. En plus, il y a un film d'action à se gagner en ce moment sur Énergie. Je mets les lunettes de soleil et c'est parti. Guillaume, le My Ticket, c'est bien évidemment une mission. Va-t-il y arriver? 24 heures chrono, on ne sait plus. Il y a quoi à gagner dans le My Ticket, Guillaume?
2: Ah, il y a de tout. Il y a de tout. Il y a de quoi vous faire sourire, déjà. C'est le plus important.
0: Oui.
2: De quoi vous motiver avec des bons hits. Mais surtout avec vos cadeaux aussi à gagner. Avec des places de cinéma pour aller voir le tout dernier film qui est sorti. Hein. C'est un film d'action que vous pourrez aller mater avec la personne de votre choix. Il y a aussi des menus pour aller bien manger chez Burger Papa. Alors si vous voulez tenter votre chance et si vous vous appelez pas Chris, et ben vous pouvez... Enfin si, il y a quand même certains Christophe qui nous écoutent. Mais sauf notre Chris à nous, et ben vous pouvez nous appeler au 02 62 99 4000. C'est pas maintenant, mais vous attendez mon top départ.
0: Ta mission est compromise, Jean-G. J'étais le méchant depuis le début. Ah. J'ai pris toutes les places de ciné. Non, je plaisante. Ciné à rappeler jusqu'à 9h, jusqu'à 13h. Et puis nous, on se retrouve bien évidemment demain, milieu de la semaine. Encore plein de belles surprises qui arrivent. Le 8 au ralenti, le bruit d'une affaire. Et puis tout ce qui s'est passé sur les réseaux sociaux. On a scroll. Je sais que t'as scroll jusqu'à 3h.
2: J'ai scroll.
0: Ouais, ouais, je sais bien. Allez, on marque une courte pause. Bisous, les amis, c'était Chris.
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0: Et d'ailleurs, là, pour cette journée, on a décidé de bien vous gâter et de vous faire plaisir avec le My Ticket, avec plein de cadeaux qui seront à gagner. Hein. Restez bien à l'écoute pour tenter votre chance. 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Et puis on revient dans un instant avec la voix de Slimane, on aura aussi vos actualités qui se préparent.
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0: Bon, et c'est pas beau hein, partout sur l'île, mais tout de même, on vous ramène du soleil avec vos hits préférés.
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0: Et d'ailleurs, on vous accompagne aussi si vous êtes peut-être sur les routes en ce moment, au volant, avec déjà donc quelques ralentissements que vous avez retrouvés du côté de Saint-Denis, hein, forcément sur le boulevard Lancastel, pour aller vers le Barachois, du monde aussi au niveau du boulevard Sud, au niveau de la tranchée couverte Mazagrand-Doré, encore un petit peu de monde, pareil aussi au niveau de la Trinité, dans l'Est, dans le secteur de Beaulieu, à Saint-Benoît, en fin de 4 voies, pareil, vous allez avoir quand même pas mal de monde, du côté du Sud, à Saint-Pierre, notamment sur le boulevard Banque, ça reste un petit peu ralenti, rien de bien méchant, mais tout de même, pareil aussi dans le centre-ville du Tampon, et puis dans l'Ouest, ça rend globalement quand même assez bien, restez tout de même assez prudent. Et tout de suite, on repart avec bien sûr vos actualités avec Jonathan Dunizo, 9h30.
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2: Et salut Guillaume, bonjour à tous. Alors, du bleu et du gris au menu de ce mardi sur l'île de La Réunion. Et puis dans l'actu, forcément, les changements de ce 1er septembre. Alors, on ne vous apprendra rien. Nous sommes aujourd'hui le mardi 1er septembre. Avec lui, il y a quelques nouveautés pour ce 9e mois de l'année. D'abord à la pompe, le prix des carburants grimpe avec les tensions internationales. L'accalmie de ces derniers mois est désormais terminée. Le sans-plomb va prendre 5 centimes à 1,83€ le litre. C'est surtout le gazole qui explose, plus 13 centimes à 1,68€. Heureusement qu'il y a une bonne nouvelle, c'est que le prix de la bonbonne de gaz campe à 18€ grâce au coup de pouce de la région. Parmi les autres changements, on a l'encadrement plus strict des arrêts maladie. 31 jours max et 62 jours pour chaque prolongation sur justification. La durée d'indemnisation au chômage après une rupture conventionnelle diminue de 18 à 15 mois pour les moins de 55 ans. Terminé également.

0: Le téléphone portable au lycée, ils doivent être éteints et rangés dans les sacs et les casiers. Et puis en plus de la taxe sur les petits colis, un malus frappe à partir d'aujourd'hui les vêtements achetés sur les plateformes type Shein et Temu. C'est une pénalité de 50 centimes à 12 euros suivant l'article. Ça grimpera chaque année jusqu'en 2030. Dans l'actu aussi, les hommages sont nombreux dans le monde politique ce mardi après la disparition hier d'Édouard Balladur, ancien Premier ministre de 1993 à 1995. Il nous a quittés hier à l'âge de 97 ans. Hasta luego Léo, Lionel Messi, la star du foot argentin, a annoncé sur Instagram mettre fin à sa carrière internationale. Lui quitte le PSG pour Liverpool. Les Reds ont officialisé hier le recrutement de l'ailier international tricolore de 23 ans, Bradley Barcola, montant record pour ce transfert vers l'Angleterre, 145 millions d'euros. Et puis au rayon Mercato aussi, l'ancien international français de 38 ans, Karim Benzema, cherche un club. Il a quitté l'Arabie Saoudite hier, 6 mois après son arrivée, son club d'Arabie Saoudite. Il est libre de tout engagement désormais.
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0: Et une journée assez instable sur l'île de la Réunion ce mardi, oui, du gris et de la pluie au menu sur l'est, un petit peu plus d'éclaircies par contre à l'ouest, avant une amélioration prévue sur les pentes cet après-midi. Par contre, en montagne, on va garder la grisaille. L'ambiance va rester venteuse, on aura des rafales de 60 km/h encore cet après-midi sur le nord et le sud. Côté température, ça ne bouge pas, on aura de 24 à 27 degrés sur le front de mer cet après-midi. 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

vous faire un petit peu voyager, vous transporter avec les meilleurs hits là pour cette matinée sur Énergie. Et surtout, on va pouvoir aussi vous transporter pour une soirée de ouf. C'est la soirée Kekalor. Ça se passe au Studio 81. C'est vendredi 11 septembre de 19h à 2h du matin. Oui, hein, donc toute la nuit, vous allez pouvoir vous ambiancer avec des DJ de ouf. Il y aura DJ Fab, DJ Emric, DJ Raph, DJ SM, DJ Roms qui seront là au platine pour vous ambiancer. 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Hein. Il y aura un village de pop-up, il y aura des créateurs de strass, de tatou, de défilé de mode, des animations. 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C'est le 11 septembre de 19h à 2h du matin. On vous attend très nombreux. 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Et puis on revient tout de suite avec Farouko dans vos oreilles.

0: Vous faire chanter et surtout vous faire gagner plein de cadeaux là ce matin avec le My Ticket au 02 62 99 4000. Vous nous appelez dès maintenant pour choper vos places. Bah oui, 02 62 99 4000 pour choper des places de cinéma, pour aller voir le film du moment, un film d'action, un film que vous pourrez mater avec la personne de votre choix. Et puis vous avez aussi peut-être des menus à gagner chez Burger de Papa en ce moment. Alors si vous avez envie de gagner vos places de cinéma pour The Dog Star, si vous avez envie de gagner des menus chez Burger de Papa, vous nous appelez maintenant 02 62 99 4000 et puis on revient dans un instant avec Djengeli et Emma.
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0: Une matinée à la cool, une matinée avec vos hits et vos cadeaux à gagner sur Énergie.
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0: Ah ça oui, hein, franchement, des beaux cadeaux à gagner avec le film The Dog Star qui est à gagner en ce moment. Il y a aussi pour vous peut-être le moyen d'avoir des menus pour aller bien manger chez Burger Papa. Et là, on va partir avec Stan du côté de Saint-Denis. Salut Stan.
2: Oui, salut.
0: Comment ça va?
2: Ça va.
0: Bon, quoi, il fait un petit peu de beau là pour aujourd'hui?
2: Wow, pas trop beau,
0: hein, c'est un peu... Ah oui, oui. Ah, franchement, c'est pas le meilleur temps là aujourd'hui. Il donne pas forcément beaucoup de motivation. Mais en tout cas, Stan, donc, tu vas quand même pouvoir gratter ton My Ticket et venir gagner tes cadeaux. Ça va remettre un petit peu de bonne humeur. Est-ce que t'es prêt à gratter?
2: Oui, je suis prêt, oui.
0: Allez,
2: allons gratter.
0: Eh ben bravo Stan, du coup tu repars avec tes deux places de cinéma, tu vas pouvoir aller voir le tout dernier film The Dog Star, donc bravo à toi.
2: Ah c'est chouette, merci.
0: Eh ben non, tu vas y aller avec qui?
2: Un ami.
0: Bon très bien, bon, en tout cas mais profitez bien. Ah bah, bah c'est parfait, en tout cas mais profitez bien et puis dans un instant on revient avec le hit de Clan, mais avant ça, Stan, la radio qui te fait bien
2: merci
0: plaisir
2: encore.
0: Ce matin c'est...
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1: Allez, on va faire un petit tour aussi sur les plages là pour votre journée peut-être, hein, pour les plus chanceux qui ont la chance de pouvoir partir un petit peu les pieds dans le sable. Et ben, vous allez avoir quand même un temps assez nuageux là aujourd'hui, hein, sur les plages de l'Ouest. Le lagon quand même, il reste assez calme. Pareil aussi, la mer est légèrement agitée. Donc vous allez avoir des drapeaux verts donc, comme du côté des lagons, à l'Ermitage, à la Saline. Vous allez avoir un drapeau vert aussi du côté de Boucan-Canotte, hein, que ce soit en mer ou dans la piscine naturelle. Par contre, au Roche-Noire, le drapeau restera rouge. À Saint-Leu, drapeau vert qui flotte, ça c'est la bonne nouvelle. Il y a pas forcément beaucoup de vent, par peut-être une légère brise de nord. Et puis enfin, au niveau des températures, il fera jusqu'à 26 degrés pour l'air, jusqu'à 24 degrés pour l'eau. Donc voilà ce qui vous attend pour votre météo des plages. Et puis on revient juste après avec encore des très bons hits là pour vous accompagner pour cette matinée avec Tumper City.
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0: franchement, avec ce genre de hit, on voyage, on profite tout simplement de cette matinée. 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Et puis on revient avec Robbie Williams dans un instant.
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2: Bonjour à toutes, bonjour à tous. Le CRGT vous informe que sur la RN5 route de Sillaost, le secteur Cap-Paillanqueux au PR13, pour permettre la suite des travaux de sécurisation de la falaise, la circulation sera interdite de 20h à 5h jusqu'au jeudi 1er octobre. Par ailleurs, la route sera momentanément rouverte de 23h30 à minuit. Et puis on termine sur la RN2 entre l'échangeur du Chaudron à Saint-Denis et celui de Bourbier à Saint-Benoît. Il y aura la suite des travaux d'entretien du réseau routier. Aujourd'hui, la voie ou la bande d'arrêt d'urgence seront neutralisées dans un sens ou dans l'autre selon l'avancement du chantier de 20h à 5h. Avec tout ça, patience, prudence et redoublez de vigilance au volant.
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0: Et franchement, il y en a des cadeaux à vous faire gagner là ce matin avec vos places au cinéma à choper hein, pour aller voir le tout dernier film The Dog Star. Vous aurez aussi la chance de repartir avec des menus hein, pour aller manger hein, chez les burgers de papa. Alors si vous avez envie de tenter votre chance, vous restez bien à l'écoute, tout comme l'a fait notamment Fabienne qui était la première à nous appeler tout à l'heure. Fabienne qui était à mon avis en plein boulot hein, là. Déjà qu'elle était en mode rendez-vous, donc on va quand même gratter son ticket, on n'a pas pu la voir. Bon Fabienne, quand même là, si tu nous écoutes, n'hésite pas à nous rappeler hein, donc pour venir décrocher donc tes deux places de cinéma. Bah oui, tu repars avec tes deux places pour aller voir le film The Dog Star. Donc voilà, très bonne nouvelle pour toi pour bien kiffer ta journée. Et puis bien entendu, on continue cette journée aussi avec les meilleurs hits avec Lizzo qu'on écoute dans un instant, et puis le My Ticket qui revient dans quelques minutes hein, pour vous faire gagner encore plein d'autres cadeaux sur Énergie.
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1: 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Je vous souhaite bonne chance et puis on revient dans un instant avec Tyke et puis on a aussi votre Job News tout de suite.
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3: Bonjour à tous, voici vos offres d'emploi du jour. Action recherche un ferrailleur, homme ou femme. Le poste est à pourvoir en intérim à Saint-Denis. Et puis Disciplina recherche un employé snack bar, homme ou femme. Le poste est à pourvoir en alternance à Saint-Louis. Pour en savoir plus sur ces offres d'emploi, rendez-vous sur domtomjob.com.
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0: 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On revient dans un instant avec Shakira, mais aussi on va faire un petit point.
1: Guillaume, est-ce que ça roule bien dans le 974?
0: Bah oui, un petit point sur vos conditions de circulation là, peut-être si vous êtes sur les routes en cette moitié de journée avec un petit peu de monde que vous allez retrouver du côté de Saint-Pierre, notamment pour ceux qui veulent aller manger avec notamment donc pas mal de ralentissements sur le front de mer de Saint-Pierre, aussi sur le boulevard Banque, un petit peu dans le centre-ville, du côté du centre-ville du Tampon aussi, il va y avoir quand même pas mal de monde. Dans l'Est, à Saint-Benoît, dans le secteur de Beaulieu, vous allez avoir ces quelques ralentissements. Pareil aussi dans le centre-ville de Saint-Denis, sur le boulevard Lancastel, un petit peu aussi légèrement sur le boulevard Sud. Et puis enfin, du côté de l'Ouest, globalement, ça roule quand même assez bien. Ça, c'est la bonne nouvelle. Restez tout de même assez prudents et bonne route avec Énergie Réunion.
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1: Et salut Guillaume, bonjour à tous. Alors, du bleu et du gris au menu de ce mardi sur l'île de La Réunion. Et puis dans l'actu forcément, les changements de ce 1er septembre. Alors on ne vous apprendra rien, nous sommes aujourd'hui le mardi 1er septembre. Avec lui, il y a quelques nouveautés pour ce 9e mois de l'année. D'abord à la pompe, le prix des carburants grimpe avec les tensions internationales. L'accalmie de ces derniers mois est désormais terminée. Le sans-plomb va prendre 5 centimes à 1,83€ le litre. C'est surtout le gazole qui explose, plus 13 centimes à 1,68€. Heureusement qu'il y a une bonne nouvelle, c'est que le prix de la bonbonne de gaz campe à 18€. Grâce au coup de pouce de la région. Parmi les autres changements, on a l'encadrement plus strict des arrêts maladie, 31 jours max et 62 jours pour chaque prolongation sur justification. La durée d'indemnisation au chômage après une rupture conventionnelle diminue de 18 à 15 mois pour les moins de 55 ans. Terminé également le téléphone portable au lycée, ils doivent être éteints et rangés dans les sacs et les casiers. Et puis en plus de la taxe sur les petits colis, un malus frappe à partir d'aujourd'hui, les vêtements achetés sur les plateformes type Shein et Temu. C'est une pénalité de 50 centimes à 12€ suivant l'article. Ça grimpera chaque année jusqu'en 2030. Dans l'actu aussi, les hommages sont nombreux dans le monde politique ce mardi après la disparition hier d'Édouard Balladur, ancien Premier ministre de 1993 à 1995. Il nous a quittés hier à l'âge de 97 ans. Enfin, jamais 203, l'astronaute française Sophie Adnaud effectuera cet après-midi une troisième sortie dans l'espace. Après ses missions des 18 et 25 août dernier, elle doit cette fois remplacer un rétro-réflecteur de navigation, une sorte de miroir qui sert pour l'amarrage des vaisseaux à la Station Spatiale Internationale. L'événement est à suivre en live à partir de 16h30 sur la Web TV de l'Agence Spatiale Européenne.
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1: C'est une journée assez instable qui nous attend sur l'île de La Réunion ce mardi. Du gris et de la pluie toujours sur l'est le matin, mais aussi des éclaircies à l'ouest. Voilà le topo, avant une petite amélioration quand même sur les pentes cet après-midi. Par contre, en montagne, la grisaille va persister. L'ambiance reste également très venteuse. On aura des rafales de 60 km/h sur le nord et sur le sud. Couvrez-vous bien. Je rappelle aussi que ces rafales de vent agite la mer. On a une houle d'au moins 3 mètres encore aujourd'hui. Et puis côté température, ça ne bouge pas. On aura de 24 à 27 degrés, pas plus, sur le front de mer cet après-midi.
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1: C'est l'un des grands noms de l'électro, Armin van Buuren, le DJ néerlandais connaît bien la France. Il était d'ailleurs au Stade de France de David Guetta en juin et était très heureux de partager la scène avec lui.
2: David et moi, on est amis depuis longtemps. On a commencé à travailler ensemble il y a quelques années sur un morceau. Puis on a enchaîné avec plusieurs sets à Ibiza, dans les clubs Ushuaïa et Universe par exemple. Un jour, il m'a appelé pour me demander si je voulais faire la première partie de son Stade de France le samedi. Sauf que je m'étais déjà engagé sur un festival en Corée ce week-end-là. Ensuite, il a ajouté une date le vendredi. Mais là non plus, je ne pouvais pas. Et par miracle, il a programmé un troisième show le jeudi. Et cette fois, j'étais disponible. C'était l'un de mes plus grands concerts de l'année. C'était incroyable.
1: Une interview de Thibault Lecoze, Armin van Buuren qui a dévoilé d'ailleurs le single Everlasting il y a quelques jours. Bon début de semaine en musique avec Énergie.
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0: On continue cette journée avec vous, on est à la moitié de journée, bon appétit pour ceux qui sont à table.
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0: Et puis dans le MyTicket, il y a toujours le plein de cadeaux, hein, comme d'habitude. Hein. On vous réserve des bons menus pour aller manger chez Burger Papa, des burgers authentiques, juteux, hein, bien comme il faut, avec tout ce qu'il faut. Hein. Il y a les frites avec et tout, on vous offre vos deux menus chez Burger Papa. Il y a aussi pour vous des places de cinéma qui sont à gagner. Et donc celui qui a été celle qui a été la première à nous appeler tout à l'heure, c'est Angel. Angel du côté de Sainte-Marie. Angel qui était en plein rush là en ce moment sur les routes. J'ai essayé de la rappeler. Bon, elle répond pas, mais elle va quand même pouvoir gratter son ticket. Eh ben bravo à toi, Angel. Du coup, tu repars avec tes deux menus pour les manger. Donc, chez Burger de Papa à Saint-Denis. Donc, tu vas pouvoir aller te régaler avec qui tu veux. Hein. Deux menus pour toi et la personne de ton choix. Et puis, bien sûr, on continue cette matinée, hein, toujours ensemble. Hein. Même, on va démarrer votre après-midi avec notamment le hit de Katsai qu'on écoute dans un instant et le matinée qui revient dès demain.

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1: Allez, on fait le petit point là sur votre météo des plages. Pas beaucoup d'évolution par rapport à ce matin. Hein. Le ciel reste quand même assez gris avec quelques nuages là présents là pour cette journée. Vous allez avoir aussi quand même un lagon qui reste calme. Pareil aussi pour la mer, ça c'est la bonne nouvelle. Hein. Le vent, il peut être marqué hein, du côté notamment de Boucan-Canote ou même de l'Ermitage qui peut aller jusqu'à force 3. Vous allez avoir des températures qui vont aussi monter jusqu'à 26 degrés pour l'air, jusqu'à 24 degrés pour l'eau. Et au niveau donc des drapeaux notamment, du côté de l'Ermitage, le drapeau restera vert hein, pour les lagons, même à la saline. Pareil aussi du côté de Boucan-Canote, hein, vous pouvez vous baigner en mer sans problème. Pareil aussi dans la piscine naturelle. Au Roche-Noire, le drapeau restera rouge malheureusement, donc pas de baignade autorisée. Et puis à Saint-Leu aussi, drapeau vert. Donc voilà ce qui vous attend sur les plages là pour cette moitié de journée. En tout cas, restez bien à l'écoute avec vos hits qui reviennent aussi. Hein, avec dans un instant, vous allez pouvoir retrouver notamment la voix de Orelsan. On aura aussi Samouraï J sur Énergie.
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1: Faut que je vous raconte quelque chose sur mon couple, que moi-même j'ai mis beaucoup de temps à m'avouer. Mais je pense que ça pourrait être libérateur.

0: vous faire bouger et aussi vous ramener plein de bonne humeur et de cadeaux cet après-midi.
1: Et la petite marée animée.
0: Cet après-midi, bah oui, on vous attend avec donc toute la team Bouchon Gratiné pour une après-midi de folie avec Laurent, Léa Berto, DJ Noom. On aura aussi Diane, Nora, moi-même, donc pour vous accompagner en sortant du boulot, pour vous accompagner sur les routes, vous accompagner même si vous êtes déjà à la maison, vous accompagner si vous déposez les marmailles au sport, n'importe quelle situation sera là avec toujours un maximum d'énergie, un maximum de cadeaux et de bonne humeur. Donc rendez-vous dès 16h jusqu'à 18h avec la team Bouchon Gratiné. Puis on revient dans un instant avec Taïk. Passe une belle après-midi. On se dit à tout à l'heure. C'était Guillaume. Bisous. Bye bye.
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0: font tant plaisir, ces hits qui nous donnent le sourire. Alpha Manu Chao en ce mardi après-midi. Il y en a qui sont au boulot, il y en a qui sont sur les routes ou déjà à la maison. En tout cas, on profite. Welcome à toutes, c'est Lolo qui vous accompagne et ce jusqu'à 19h.
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0: Et comme chaque après-midi, nous les comptons d'être exotes, hein, évidemment aux quatre coins de l'île. Saint-Philippe sur le 96.8, sur le 90 FM, également à Petite-Île, Saint-Joseph, Vincent-d'Eau, Saint-Paul, Le Port, La Possession. Bref, de quoi se faire plaisir. C'est comme ça que nous-mêmes passe du bon temps ensemble et surtout, tu peux gagner cadeau au 02 62 99 4000. Ça ne change pas. D'ailleurs, dans une quarantaine de minutes, c'est le retour de la team Bouchon à gratiner les bons délires, les bonnes vibes, les bonnes infos insolites de Léa Berthaud, tout simplement les jeux de dons. Bref, on vous a concocté encore une après-midi véritablement cool. Si vous aussi vous voulez rafler des cadeaux, si vous êtes en mode avec les enfants après l'école, eh bien c'est le bon numéro, le 02 62 99 4000, pour venir délirer avec toute la fine équipe de la team Bouchon. En attendant, on fera le point également sur vos conditions de circulation. On rappelle que pour les 30 ans d'énergie Réunion, on vous offre une voiture en ce moment, hein, pour celles et ceux qui sont là peut-être dans les bouchons, aux activités, là bon, le tollé prend un petit coup de vieux quand même, hein, il use l'essence, les pièces, il faut changer, etc. Eh bien, pourquoi pas littéralement changer de voiture. 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En attendant, Taylor Swift qui arrive sur Énergie Réunion. Alors, c'est Jungle, Ugel, Jamaïcaine, de quoi bouger, de quoi danser. C'est comme ça qu'on prend du bon temps ensemble et sans se prendre la tête. Et ça, c'est cool. Bienvenue sur Énergie Réunion.
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0: Ce sont les meilleurs hits qui vous accompagnent partout, tout le temps, sur Énergie. Réunion, Robbie Williams à l'instant avec Desire. Bon mardi à tous. Nous sommes le 1er septembre. Ça y est, les amis, hein, on attaque ces derniers mois de l'année.
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0: Ça t'imagine quand même, dans un petit peu plus de 3 mois, c'est les fêtes de fin d'année et c'est Noël. Et autant vous le dire, avant Noël, nous nous faisons à l'auto. En parlant de voiture, on fait le point rapide et complet sur vos conditions de circulation. Ça commence à freiner aux quatre coins de l'île. Hein. Évidemment, les bouchons habituels du quotidien sur le boulevard sud, boulevard Lancastel, si vous êtes au niveau de Sainte-Marie également, en direction du sud. Si vous êtes au niveau du port ou encore à Saint-Paul, ça va freiner avant Savannah, voire même du côté de Pierrefonds. Donc si vous êtes cette fois-ci en direction de la route des Tamarins, ça va également ralentir du côté de la montée Mont-Caprice, donc en direction du Tampon, et également sur le boulevard Banque, voire même du côté de Saint-Jean, Manapani ou autre. Si vous êtes dans le coin, restez toujours prudent, levez le pied où que vous soyez dans le 974. Et évidemment, côté hit, on se ramène avec Mauvais Joe, Maladie. Tout ça, c'est pour vous, et c'est maintenant, avant le retour de la team Bouchon, à gratiner, à installez-vous, à tasser un tir, mettre casque, comme on dit à La Réunion, et surtout, profitez des meilleurs hits. Donc, montez le volume, vous êtes sur Énergie Réunion.
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0: fond gratiné arrive dans moins de 2 minutes. Les meilleurs hits également, Temper City, The Second Voice, Théodora, tout ça c'est rien que pour vous. Et c'est maintenant, bienvenue sur Énergie Réunion, c'est Lolo qui vous accompagne, et ce jusqu'à 19h.
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0: les bouchons, embouteillages.
1: Oh non!
0: Les bouchons à manger.
2: La oui.
0: Alors c'est parti. 16h, 18h, ils vous accompagnent où que vous soyez. On n'avancera pas plus vite, mais au moins on va se marrer.
3: Bonjour. Attends, avant de démarrer, parce que Noom est au téléphone avec son garagiste.
4: Oui.
3: Imagine le gars qui répond à ce moment-là, il répond. Hein?
5: Non, mais au moins.
4: Il prend un vrai et franc.
5: Au moins, c'est un vrai bon.
3: Là, je pense que tu ne payes même pas tes réparations, là, pour le coup. Allez, en attendant, bienvenue dans la team Bouchon. Gratiné aujourd'hui, avant de démarrer, on fait passer toute l'équipe, tiens, au contrôle technique. Résultat, 3 contre-visites et un véhicule déclaré inquiétant. À la route et au standard, Guillaume, carrosserie correcte, mais le klaxon fonctionne beaucoup trop. Hein. Lui, il parle aux auditeurs, aux automobilistes. Bientôt, il fera la circulation lui-même. Côté ciné et jeux vidéo, pas d'Alex aujourd'hui. C'est Diane qui récupère les clés. Tellement jeune que quand on lui parle d'une carte mémoire de PlayStation, il pense qu'on lui raconte une légende ancienne.
6: Mais quand même.
3: Léa, pour l'info insolite, elle trouve chaque jour des gens qui prennent des décisions encore plus douteuses que les nôtres. Et franchement, ça c'est rassurant. Et nos mots jeux, toujours confectionnés aux petits oignons, toujours prêts à faire
4: toujours
3: plaisir.
4: À
3: avec elle, c'est youpi, tralala. Il y a cadeau pour tout le monde et sourire cambré. Bref, aucune pièce d'origine, entretien approximatif, mais ça roule quand même. Alors bienvenue tout le monde dans la team Bouchon gratiné. Et je ne comprends pas le premier chiffre. Vous pouvez dire moi 16h25.
4: Non, juste 25.
3: Ah,
4: 25% des Français ont déjà fait ça.
3: 25% déjà, c'est pas beaucoup.
6: Waouh.
3: Ils ont déjà bâché le travail.
7: Ils mangent le coco de pain.
4: Non.
5: Un thème? Il y a pas un thème?
8: Tricher au bac.
4: Ça concerne le soleil.
3: Wow. Le soleil, ils ont jamais mis de
5: crème solaire. Ils ont regardé le soleil.
4: Oui, et ils ont fait quoi?
3: Ils se sont cramés les yeux.
4: Non, ils ont éternué.
3: Ah bon?
5: Quoi? On regarde le soleil, on éternue?
4: Bah oui, vous connaissez pas le truc. Si vous avez envie d'éternuer, il faut regarder le soleil.
3: Ah non, mais non, mais on va pas faire ça comme ça.
4: Ça marche pas sur moi, mais.
3: Voilà, mais on va prendre soin de nos yeux.
5: Léa, ça marche pas.
3: Mais en attendant, les amis.
5: Je viens d'essayer, ça marche pas.
3: Tu nous vois encore ou pas?
5: Bah là, je vois, ouais.
3: Bon, en tout cas, si vous nous entendez aux quatre coins de l'île, à Saint-Philippe, à Saint-Joseph, si vous nous êtes à l'écoute du côté de Saint-Denis ou encore dans l'Est, à Sainte-Rose, Saint-Philippe, peu importe, 02-62-99-4000, puisque c'est l'heure de jouer.
4: Allez!
0: Le Kiki chante.
7: Je fais deux choses à la fois. Et pour vous traduire cette chanson qui est sortie en 2001.
5: Attends, il y a une musique d'attente ou pas?
7: Oui, oui, oui.
5: Ah,
7: écoutez,
5: on peut écouter.
7: Oui, bien sûr.
5: Alors, musique d'attente. C'est pas mal.
3: Écoute, okay, va répondre à notre question, on verra.
7: Donc c'est facile, une femme à l'international, elle a chanté un hit emblématique en 2001. Attention, traduit en créole, c'est très court, ok?
5: Ouais.
7: T'es là où voit pas la terre, mais là où de pied t'es. N'importe quel jour, qu'importe où ça où l'est, n'importe où. Mais dis à où nous les fées pour être avec. D'après vous, qui chante ça? Est-ce que c'est Shakira? Voilà. Mm-hmm. Ou est-ce que c'est Sourira?
3: Voilà. Wow. Moi, je pensais Shakira qui sourit.
4: Chaque qui roule là.
3: Chaque qui roule.
5: Encore, c'est je trouve la traduction créole de la la la la la la est pas trop bien fait.
3: Bah, t'aurais fait pas toi.
5: C'est juste la vanne.
3: Voilà, c'est bon. Shakira ou Chaque qui sourit, c'est ça?
7: C'est ça.
3: Si vous avez la bonne réponse, 02 62 99 4000, vous jouez dès maintenant pour des places de cinéma. Est-ce que c'est Shakira qui fait la la la la la la? Ou est-ce que c'est Chaque qui sourit? Si vous avez d'ores et déjà la bonne réponse dès maintenant, le standard, Guillaume vous y attend. 02 62 99 4000, vous jouez, vous participez, vous gagnez vos cadeaux, vos places du Cinoche pour les mater Dog Stars au Cinoche avec la personne de votre choix.
5: Un petit ciné là, peut-être en amoureux, peut-être avec la famille, donc n'hésitez pas, vous pouvez nous appeler 02 62 99 4000 si vous avez la bonne réponse.
3: C'est très simple.

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1: Il est 16h10 dans le 974, bon mardi 1er septembre, ça y est, nous attaquons le 9e mois de l'année 2026. Ce qui veut dire que dans moins de 4 mois, c'est Noël.
2: Oui,
1: voilà. Noël avant l'heure avec Énergie Réunion, c'est bien sûr pour ses 30 ans. On vous offre cette voiture-là, C3. 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Les amis, dépêchez-vous, hein, parce que ça peut tomber sur vous. Hein, si vous avez le bon code, la bonne combinaison pour le coffre-port, eh bien, sachez que les clés s'y trouvent. Voilà, à l'intérieur du coffre. Donc, n'hésitez pas. On vous explique ça dans quelques instants. Mais avant ça, la petite mise en situation dans le on est d'accord ou pas.
2: Ouais. Okay.
1: Quand quelqu'un vous dit j'arrive dans 5 minutes, il est encore chez lui. On est d'accord ou pas?
3: Ah oui, oui.
2: Oui,
3: oui.
2: Tout le monde l'a fait ça.
1: Ah, tout le monde le fait. Vous connaissez ces fameuses personnes qui, par exemple, habitent à Saint-Paul, le gars il habite à Saint-André, il te dit mais il est sur la route littorale, voilà.
2: Non, mais il est sur la route.
3: Oui,
2: tu restes flou.
1: Moi, des fois, je dis je suis sur la route du littoral, sauf que je suis encore là-bas à Saint-Paul.
2: Moi, je dis je suis sur la route. En fait, en général, je le fais souvent à la famille. Bah, t'arrives, j'ai pris la route.
1: Bah, ça y est.
2: Je viens de sortir de chez moi. Dans les faits, c'est vrai.
1: Ta famille est avec nous au standard.
4: Ah, ça casse tout là.
1: Alors, quand quelqu'un a dit j'arrive dans 5 minutes, il est peut-être encore chez lui et la science peut presque l'excuser. Ça s'appelle l'erreur de planification. On sous-estime souvent le temps dont on a réellement besoin. Une étude a montré que des étudiants pensaient finir un travail en 34 jours alors qu'ils en ont mis 55 en moyenne. Notre cerveau imagine toujours que tout va se passer parfaitement, sauf qu'il oublie les clés, le téléphone, les messages et les imprévus. Donc maintenant, j'arrive dans 5 minutes, on peut traduire par commencer sans moi. Voilà.
3: Obligé.
1: Et on va lui poser la question à Saint-André, la ville qui ne dort jamais. Nous sommes avec Pascaline. Bonjour Pascaline.
5: Bonjour Énergie.
1: Oh, quelle
5: et
1: énergie.
5: Toute l'équipe.
2: Salut. On adore ta pêche.
1: Ah ouais, bah oui.
2: Ton énergie.
5: Merci. Merci.
2: Comment ça va
5: pour la journée?
2: Bah oui, il en faut.
5: Ça va bien. Il y a le soleil, donc c'est, tout va bien.
2: Attention, regarde pas trop le soleil, sinon on fait atchoum. Oui, c'est moi qui ai dit ça.
1: Voilà, Pascaline, qu'est-ce qu'on a prévu de beau là pour cette fin de journée?
5: Fin de journée, ben, je rentre à la maison, sûrement le repas.
1: Ah, super.
5: Je me suis acheté une baguette au beurre persillé.
1: Oh, ça ou achète ça, parce que je ne connais pas moi, baguette, il en achète avec le beurre. Directement dessus.
5: Ah bah oui.
1: Bah c'est pas mal. Bah écoute, bah profite bien de ta baguette au beurre persillé. Mais en attendant, tu vas jouer.
2: Et t'as trouvé la bonne réponse, bien évidemment, Pascaline. N'importe quel jour ou soleil, Pascaline, nous les fait l'un pour l'autre. D'après toi, Shakira ou Shaki sourit?
5: Shakira, voyons.
2: Bah oui. Ça passe.
1: Bravo Pascaline, tu repars avec tes cadeaux, avec Énergie Réunion évidemment. On t'embrasse très très fort. D'ailleurs Pascaline, toi, est-ce que tu es le genre de personne à dire j'arrive dans 5 minutes alors que t'es encore chez toi?
5: Non, je dis que ben, je suis sur la route, je vais arriver, mais pas dans 5 minutes.
1: Ah, voilà.
5: Le mot 5 minutes, non. Je suis en route. Oui.
1: Ça prendra le temps qu'il.
2: Voilà, c'est ça. C'est pas mal.
1: Je commençais à dire ça, moi. J'ai pris la route. Voilà. Bon, bah, en tout cas, vous prenez la route avec nous dans tout le 974. Voilà. Merci, Pascaline.
5: Parce que quand vous prenez la route, vous ne savez pas à quelle heure vous allez arriver.
1: Ah,
2: ah bah, ça, c'est ça.
1: Sauf si vous utilisez Waze.
3: Embouteillage, tout ça, quoi.
2: Ouais, ah, bah,
4: c'est
2: oui,
4: pas voilà, un accident de vie,
1: hein. Ouais, dis pas ça, là. Les gens n'ont pas besoin de ça, là, cet après-midi. Allez, Pascaline, sois prudente sur la route. Évidemment, quelle est la radio qui te fait plaisir? C'est bien. Bien sûr.
5: Énergie.
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4: Et c'est sur Énergie aussi qu'on vous accompagne sur les routes avec déjà des ralentissements que vous allez retrouver, hein, du côté notamment de Saint-Denis. Si vous êtes sur le boulevard Castel pour aller en direction de Sainte-Marie, comme d'habitude, vous allez avoir pas mal de monde. Sur le boulevard, c'est le même constat. Hein, comme toujours, vous allez avoir ces ralentissements au niveau de la tranchée couverte Mazac Grand Doré, de la Trinité, du monde aussi dans l'Est, à Saint-Benoît, dans le secteur de Beaulieu, pour aller vers le rond-point des Plaines et aussi dans l'autre sens. Dans l'Ouest, c'est Bouchon qui démarre depuis le pont de la rivière des Galets, un petit peu après, pour aller jusqu'à l'échangeur de Savannah à Saint-Paul en direction du sud. Et dans le sud, on termine avec toujours aussi ces quelques ralentissements, hein, donc du côté du boulevard Banque, ralentissement même des bouchons. Vous avez aussi du monde, hein, dans le centre-ville de Saint-Pierre, du tampon, pareil aussi des bouchons à signaler au niveau de la 4 voies du tampon juste avant d'arriver sur le rond-point des Allées. Et puis aussi beaucoup de monde dans le centre-ville de Saint-Louis. Donc voilà ce qui vous attend. En tout cas, prudence et patience. Et puis on revient avec Suelo. Et puis tout de suite, c'est Théodora.

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1: Y a-t-il une activité que vous pratiquez en dehors du taf, à part Fortnite, toi?
2: J'étais en train de réfléchir. Non, bah pour l'instant, non même tout. Le sport, j'ai arrêté.
1: Ouais, quoi, ouais, ouais, ok, très bien.
3: Bon, ça jeu vidéo, mais non.
1: Jeu vidéo aussi, ouais. Guigui.
4: Ça compte l'activité balade?
1: Oui, ça compte aussi.
2: Pas mal
5: pour vous, moi.
1: T'as une nouvelle activité?
5: Oui, après l'aquabike. Un parc animalier près de Tours propose des séances d'aquabiche.
6: Ah, c'est pas mal.
5: Principe,
6: ça.
5: Nager avec des biches en leur donnant des carottes.
1: J'adore.
6: J'aime trop l'idée.
5: C'est trop mignon. Hein.
1: Mais c'est trop
2: J'essaie
1: mignon.
2: D'imaginer une biche
1: t'as
2: dans
1: plein
2: l'eau.
1: De biches, tu vois, biche,
2: dans
1: ma
2: l'eau.
1: Biche.
2: Et avec une carotte. C'est pas mal.
1: Ouais, mais c'est dans quel pays ça?
5: C'est à Tours.
1: C'est à Tours.
2: Ah ouais.
1: Ça, c'est en France en plus.
5: Ouais.
1: Ok. Après, tu fais quoi avec la biche? Tu ça finit en méchoui.
2: Ça va pas ou quoi?
1: On dit pas ça à coller d'autres kebabs.
5: Laisse-moi vivre tranquille.
2: J'adore en plus.
1: Bon, allez, en attendant, le ça se fait ou pas?
6: Ouais.
1: Est-ce que ça se fait ou pas? Arriver les mains vides quand quelqu'un vous invite à manger?
5: Non.
4: Non.
5: Non. Tout le monde a fait pour amener.
1: Un petit truc à boire.
2: Même quand insiste.
1: Oui, mais parfois il y a des gens qui insistent, qui disent non, mais Nena a déjà trop de boissons, Nena a déjà mangé la chips.
5: À ce moment-là, c'est une petite pensée pour les gens qui t'invitent. Ça peut être un petit cadeau, ça peut être un petit truc.
1: Moi, j'avoue, il m'est déjà arrivé, mais t'es trop en retard. On n'a pas eu le temps de passer à la station, aller prendre les affaires.
5: Ou l'estime que c'était où le cadeau?
1: Oui, mais déjà ça. Et du coup, parfois quand je venais avec quelqu'un, je dis fais comme si nous l'avait pris les deux boissons.
2: Non, ça non.
5: Moi, je me désolidarise.
1: Oh là là. Bon, allez, en attendant, c'est l'heure de jouer. Le blind test est de retour.
2: Et le blind test de cette semaine, c'est que les instrus d'une chanson connue, très connue, même emblématique. Et là, c'est sorti en 1982. Écoutez, et après, il y aura deux propositions, bien évidemment.
5: Oh, wow.
1: On va heureux.
3: Non. Oui, je l'ai totalement.
2: Hello, Rachel.
1: Ouais. D'après vous,
2: très facile. Est-ce qu'il s'agit d'une chanson de Michael Nanmounison ou Michael Jackson? Voilà, 02 62 99 4000 pour rafler vos places de ciné.
4: Normalement, ça doit sonner au standard.
2: Bah, bien sûr.
1: Est-ce que Nanmounison? Est-ce que ça sonne d'ailleurs?
4: Donc Jackson. Allez,
1: 02 62 99 4000. Est-ce que c'est Michael Jackson qui chante sur cet instru-là? Voilà, de Human Nature d'ailleurs.
2: Ouais, bien. Waouh.
1: Évidemment, si vous avez la bonne réponse dès maintenant, vous raflez vos cadeaux avec Guigui. Allez, 02 62 99 4000. On fait un petit tour aussi sur les réseaux d'Énergie Réunion. On vous a posé une question et notamment un dilemme.
3: Oui, vous préférez à vie. Hein.
2: Ok.
3: Passer toutes vos nuits en amoureux sur un lit 90
1: cm.
2: Ok.
3: Ou en solo dans un lit 180 cm.
2: Ouh.
3: En solo.
2: Ouais.
1: Parce que c'est-à-dire que 90, le moon est obligé d'en dessous.
2: Ouais.
1: Mamie ne supporte pas ça. Allez, balançons les hits.
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7: Bonjour à toutes, bonjour à tous. Le CRGT vous informe que sur la RN2, RN6 et RN102 à Saint-Denis, dans le cadre des travaux d'élagage pour permettre la circulation des bus à étage, des restrictions de la circulation seront à prévoir ce soir de 20h à 5h. Sur la RN6, la voie sera neutralisée côté montagne entre le pont Vincennes et le giratoire Cerf. Avec tout ça, patience, prudence et redoublez de vigilance au volant.
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0: Comment ça va?
1: Ça bien va.
2: C'est marrant.
0: Quand ils sont aussi bougeaux que moi ce soir, ça me va.
3: Comment quoi? On a pas le temps.
0: Je dis, ils sont aussi barjots que moi ce soir, ça me va.
1: Ah bah oui, minimum.
3: J'ai envie de te dire, mon Franck, si tu trouves encore plus barjots que nous, bah faut le faire là, pour le coup, parce que on a dépassé des limites, nous. Bon, mon Franck, qu'est-ce qu'on a prévu pour cette fin d'après-midi, pour ce mardi 1er septembre?
0: Là je rentre de Saint-Denis, je suis dans les bouchons pour monter sur Bois-de-Neuf-Saint-Paul. Il y a de la circu, mais ça va, je sais pas. Je vais peut-être aller me faire un resto avec mon fils ce soir. Je sais pas encore.
3: C'est trop bien.
1: C'est cool, ça.
3: On peut être tes enfants ou pas?
1: Pour ce soir.
3: Est-ce qu'on peut être tes enfants pour ce soir?
0: Est-ce que, excuse-moi, je t'entends mal, je suis
1: Laurent,
0: en voiture.
1: Laurent, il veut être ton fils pour ce soir, du coup. Il veut s'incruster.
0: Pourquoi pas? Plus on est de fous et moins on mange de riz.
3: Je pensais qu'il allait dire, je suis ton père. Bon, en attendant Franck, c'est l'heure de jouer au blind test.
1: Une chanson sortie en 1982, Franck. D'après toi, est-ce que c'est Michael Jackson ou Michael Nanmounison?
0: Alors, c'est un album qui a bercé ma jeunesse. C'est Michael Jackson et je crois que la chanson, ça est Human Nature.
1: Oh là là,
3: Bravo,
1: il a tout dit.
3: Puisque tu repars cet après-midi avec ton dictionnaire. Non, parce que tu sais, il parlait de jeunesse et tout.
1: Ah oui, c'est vrai, c'est vrai.
3: Non, mais tu repars avec tes cadeaux Énergie Réunion, mon cher Franck.
0: Super.
3: On t'embrasse très fort, passe une belle fin d'après-midi, rentre bien, sois prudent sur la route.
0: Ouais, ça marche, bisous à toute l'équipe et continuez. Moi, je vous écoute tout le temps, je suis sur la route, je vous écoute tout le temps. Vous êtes ma radio.
1: Merci beaucoup.
3: Ça, là, t'as pas un mouchoir, Léa? Il faut m'y rhumer un coup là.
1: Ça c'est mon pull.
3: En parlant d'accent, il y a un truc marrant en ce moment. J'arrête pas de traduire des vidéos Instagram sur les réseaux, parce que maintenant tu peux traduire avec l'intelligence artificielle, avec les langues qui sont proposées. Par exemple, là, c'est la vidéo originale pour Saint-Joseph, donc ce week-end avec la braderie commerciale.
4: Le centre-ville passe en mode week-end.
3: Ça c'est moi. Ouais. En français créole, comme voilà. Si admettons demain l'île se transforme en île allemande.
5: Aussteller, Kunsthandwerker und Designer erwarten euch. Dazu gibt's leckeres Essen und jede Menge Schnäppchen bei euren Händlern.
3: En Saint-Joseph.
5: Saint-Joseph. Visconti commerciante de Saint-Joseph. Si vous êtes venu avec moi, je crée.
1: Il est bien dans son multivers, lui.
3: Donc ça l'a vu, hein? Que n'est pas des bread en langue étrangère.
1: Oui, bien sûr.
3: Franchement. Oh. Alors, que ça se dise.
1: Je préfère l'accent de Franck quand même.
3: C'est qui Franck?
1: Bah, l'auditeur.
3: Ah.
0: Ça y est, ils m'ont oublié.
1: C'est que Laurent, c'est ton fils en plus. Voilà.
3: Allez, Franck, on t'embrasse. Passe une belle après-midi avant de nous quitter. Quelle est la radio qui te fait plaisir? C'est bien sûr.
0: Énergie, bien sûr.
3: Ah, merci Franck. Restez connecté avec nous dans quelques instants. On parle cinéma et on ira voir quoi au cinéma.
6: Oh, une petite licence s'appelle le Star Wars. Star Wars.
3: Ah, ok.
6: Ouais,
3: tu le leur. Tout petit truc. Ok.

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1: Vous connaissez du monde ou pas?
2: Ouais, en général.
1: Mais beaucoup de monde ou pas?
3: Du monde. Oui.
1: Est-ce que vous connaissez Dan Sullivan?
4: Non.
1: Non, vous connaissez pas Dan Sullivan? Dis-moi, c'est Léa qui va nous en parler.
5: En Alaska, le candidat aux élections sénatoriales Dan Sullivan, soutenu par un ancien élu appelé Dan Sullivan, va affronter d'ici quelques semaines son adversaire, un troisième Dan Sullivan.
1: Non. Wow. Que ce nom-là là-bas?
5: Bah, a priori.
1: Voilà,
5: bonjour, je m'appelle Pierre.
4: Pierre, présent. Pierre.
5: Salut Pierre.
1: Bonjour Pierre.
5: Pour ceux qui ont la
1: rêve. Présent. Ouais. Pierre, oh, il n'est pas encore là celui-là.
6: J'adore.
1: Allez, en attendant, bon mardi 1er septembre 2026. 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
1: 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En attendant, c'est le retour des hits. On fait le point aussi sur vos conditions routières. Bref, c'est comme ça que ça se passe tous les jours sur Énergie Réunion. On se pose à la détente.
3: Et on fait aussi un petit point sur vos conditions de circulation.
1: C'est ça.
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3: Et d'ailleurs, on va faire un petit point donc d'abord du côté de Saint-Pierre avec du monde sur le boulevard Banque. Donc, si vous devez aller aussi en direction du Tampon, forcément, il va y avoir donc ces gros bouchons qui vont démarrer pour aller jusqu'au rond-point des Azalées. Pareil aussi du monde du côté du centre-ville de Saint-Louis, dans l'Est, à Saint-Benoît, le secteur de Beaulieu, en fin de 4 voies. Il va y avoir encore quelques ralentissements, enfin quelques, même des gros ralentissements. Vous allez avoir aussi du monde hein, sur Saint-Denis, dans le chef-lieu, au niveau notamment du boulevard Lancastel, pour aller en direction de Sainte-Marie, du monde aussi au niveau du boulevard sud dans les deux sens, et puis enfin dans l'ouest à des bouchons depuis le pont de la rivière des Galets jusqu'à l'échangeur de Savannah à Saint-Paul. Donc patience, prudence, et puis on revient juste après avec DJ Goja. On a aussi Lizzo qui se prépare dans un instant.
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1: Il est 16h55, vous nous rejoignez à la maison, vous êtes certainement encore au boulot, alors encore plein de force pour celles et ceux qui vont peut-être même bosser cette nuit, on pense très fort à vous, mais en attendant, comme toujours, l'heure d'une info bien croustifondante. J'aime les câlins, tu sais ça, Léa?
2: Bah oui, ça, tout le monde ici le sait. en l'occurrence. Selon la science, les câlins sont obligatoires pour être en bonne santé.
1: Ah ben voilà, c'est pour ça que je suis en bonne santé.
2: Ouais. Exactement, un câlin déclenche la libération d'ocytocine, l'hormone du bien-être, et réduit le taux de cortisol, l'hormone du stress. Ça permet de baisser la tension artérielle et de renforcer l'immunité.
3: Allez, viens là.
2: Non,
3: viens,
2: Léa.
3: Attends,
2: tu me sers.
3: Viens, s'il te plaît. Allez, arrête. Bon, sinon, allez, faites un câlin à votre sabre laser, puisque c'est l'heure de retrouver...
4: Pas sûr.
3: Bref,
1: on va parler Star Wars dans le Popcorn and Clap.
4: Et oui, une petite licence, et cette licence, on a eu le droit à The Mandalorian en série, et cette fois-ci, je vous propose The Mandalorian, The Lego Star Wars, film d'animation qui propose d'une manière condensée et surtout parodique l'intégralité des 3 saisons de The Mandalorian. On y retrouvera le chasseur de primes et Grogu dans des péripéties réinventées, truffées de gags visuels, d'explosions en pièces de Lego, et plein de clins d'œil à la saga, autant pour les fans que pour les néophytes. Ça donne plutôt envie. Ça sort donc demain, 2 septembre, en streaming sur Disney+.
1: Ça sort demain?
2: Oui. Demain? Oui, j'étais pas prête.
1: Moi aussi, j'étais même pas prêt là. Je suis sur Disney+.
2: J'ai l'impression d'avoir un cadeau
1: disponible
2: surprise.
1: Le 2 septembre, mais c'est vrai en plus. Mais incroyable. Bon bah écoutez, bah voilà, ça va me refaire mon week-end. Allez, en attendant, nous direction les plus beaux cadeaux sur Énergie. Si vous aussi vous avez joué et si vous avez envoyé Énergie par SMS au 70 80, bah, peut-être qu'on va vous appeler histoire de savoir si vous avez déjà utilisé votre code à 5 chiffres dans les concessions. Eh bien Citroën à Réunion, à Saint-Clotilde, Le Port, ou tout simplement du côté de Saint-Pierre pour nos sudistes qui sont à l'écoute. Il y a une voiture qui est à gagner, elle est peut-être pour vous. Alors dépêchez-vous, à tout de suite.
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4: Il est 17h à La Réunion, bienvenue sur Énergie, 02 62 99 4000, nous allons jouer dans quelques instants, vous savez, vous gagnez des cadeaux sur Énergie Réunion, comme tout le temps, moyennant, vous savez les macartes,
5: Pourquoi ?
4: Je n'y trouve plus ma carte bancaire.
5: Non, mais ça doit être pas loin.
4: Ouais.
5: En tout cas, elle n'a pas perdu la carte, mais pas sa carte. Quittée une semaine avant son mariage, elle s'appelle Catherine. Elle a décidé de maintenir les festivités avec ses proches et de transformer un non-mariage, en un incroyable week-end en Italie avec sa famille, sa maman et tout le monde.
4: Elle aurait dû faire ça. Allez, en attendant, direction. Attention, le ballon va tomber. Direction le standard 0262. 99 4000. Pourquoi ? Puisqu'on a du monde avec nous, ceux et celles qui ont participé et qui ont envoyé leur message. Et nous avons qui avec nous, mon Guigui ?
6: Et ben là, on va partir du côté du tampon avec Pierre qui est avec nous. Salut Pierre.
7: Oui, bonjour.
5: Salut Pierre.
4: Bon Pierre, est-ce qu'on a besoin de changer de voiture en ce moment ? Vous nous entendez Pierre ?
7: Allô ?
4: Ah bah Pierre, il a besoin de changer de téléphone aussi. Pierre, est-ce que tu nous entends ?
7: Oui, je vous entends très bien.
4: Voilà, Pierre, dis-nous tout. Est-ce que tu as besoin de changer de voiture en ce moment ?
7: Écoutez, là, je vous entends, je sais pas, je vous entends plus très bien là.
4: Bon, très bien. Bah, Pierre, écoutez, on vous embrasse très fort. Je pense que vous avez envoyé Énergie par SMS au 70-80.
6: Je vais résumer un peu. En fait, Pierre, donc, du coup, il a envoyé son petit SMS. Il a envoyé NRJV au 70-80. Pierre, il a bien eu son code. Donc il a bien eu le code secret.
7: Très mal, hein.
6: Voilà. Et même s'il nous entend mal, donc du coup Pierre, il a mis son code donc en concession Citroën.
4: Est-ce que ça s'est ouvert ou pas ?
6: Malheureusement, il a pas gagné.
4: Oh. Voilà,
6: malheureusement. Mais en tout cas, bah, Pierre pourra retenter sa chance, tout comme vous d'ailleurs. 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
4: Et crois-moi, j'ai écouté un peu de musique dans la voiture avec toi. On a mis Énergie sur tout le tableau de bord et il y avait une pétasse sono. Voilà.
6: Ça, c'est vrai.
4: Et on entend bien.
5: Ça envoie.
4: Allez. Mardi, 1er septembre pour la suite, les cadeaux et ça se passe dans le 8 à l'envers.
8: Eh oui. Je vais parler comme ça. Alors, une chanson facile, un peu dance, quoi. Voilà, c'est un DJ, un producteur connu en 2018 grâce à son remix de Bella Ciao. Il a sorti ça en 2026. Écoutez.

0: faisais quoi à l'époque? Je regardais une chaîne à la télé. J'avais pas le décodeur qu'il fallait, donc c'était pareil.
1: Alors d'après vous, c'est facile. C'est un DJ reconnu, un Marseillais même. D'après vous, est-ce que c'est Eugel ou Uchampoing? Voilà, c'était tellement facile. J'avais tellement envie de placer ça.
0: Voilà.
1: Ugel ou Uchampoing. Voilà.
0: Est-ce que c'est Uchampoing? Si vous avez la bonne réponse dès maintenant, le standard est pour vous et les cadeaux également. 02 62 99 4000. On vous attend, les amis, si vous êtes avec les enfants, si vous aussi vous voulez aller voir les meilleurs films dans les meilleures salles de Lille, c'est maintenant qu'il faut nous appeler. 02 62 99 4000 dans le hit à l'envers. Est-ce que c'est Ugel ou Uchampoing? Si vous avez la bonne réponse, eh bien, c'est maintenant qu'il faut nous appeler.
2: Ouais, si vous connaissez pas forcément l'artiste, bah, en tout cas, c'est juste une question de logique. Ugel ou Uchampoing?
0: Bah, moi je pense que c'est Uchampoing, voilà. Moi perso.
3: Ouais, normalement.
2: Voilà. Franchement, il n'y a pas trop de doute. Donc n'hésitez pas à nous appeler 02 62 99 4000. Et puis on revient avec vous vite avec Samouraï Dié qu'on écoute dès maintenant. Et puis on a aussi Taïk.

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1: À 17h10 dans le 974, vous finissez votre première journée de boulot, vous attaquez à la seconde. Eh bien, prudence et patience sur les routes et évidemment, bon courage pour ceux et celles qui vont s'occuper des marmailles, s'occuper des devoirs. Est-ce que vous avez la patience avec les marmailles, autres sur les devoirs ou pas?
2: Oui.
1: T'as déjà fait les devoirs des neveux et nièces?
2: Oui.
1: Tu fais plus de blagues que moi, arrivé collège, c'est bon, c'est fini, moi. Tu sais, tu n'as pas de Pythagore, de Thalès. Ligaine pue. Ligaine pue.
2: Ouais, c'est vrai.
1: Carré fois carré, égale triangle, allez. C'est deux OGH. Non, mais c'est fatigant, hein. Voilà. Bon, en attendant, on va demander aussi à nos amis du côté de l'Est, Saint-André, qui nous a rejoint, ou même Monaco. Stéphanie est avec nous. Bonjour.
3: Salut.
4: Bonjour.
1: Bonjour, Stéphanie. Qu'est-ce qu'on fait de beau, là, pour cette fin de journée?
4: Eh bien là, je sors du travail et je vais faire 2-3 courses, voilà.
1: D'accord.
4: Voilà. Avant de
1: rentrer. Voilà. Léa, elle nous a dit hier qu'elle allait faire les courses et pour elle, c'est vraiment post-it. Elle va dans le rayon avec les produits, ses produits.
2: Dont j'ai besoin. Oui, je ne sors pas de ma liste.
4: Mais nous, les femmes, on est habitués à faire des listes hein, pour ne pas perdre de temps.
2: C'est voilà. Exactement.
1: Elle nous a regardé, genre, elle nous a jugé. Voilà.
2: On se comprend, Stéphanie.
4: Voilà,
1: toi, tu vas, quand tu vas faire les courses, c'est plutôt une sortie ou plutôt c'est un truc
4: Non, c'est pas que j'aime pas, mais checklist, voilà, pour pas déborder et voilà.
2: Comme ça.
1: Le seul mec ici qui aime faire les courses, c'est Dayan. Il a dit, bon là, ton
5: alors,
1: café.
5: Aimer, c'est grand, mais c'est une aventure, quoi. C'est, on y va, hein. On verra bien.
1: Bon, après, en même temps, quand on fait les courses, est-ce que vous prenez l'essentiel dont vous avez besoin ou pas du tout? Est-ce que vous rajoutez 2-3 petits trucs en plus?
2: Stéphanie, tu fais quoi, toi?
4: Ça peut arriver, hein, si on veut des bonnes affaires, bien évidemment qu'on est tenté.
2: Bah oui.
4: Voilà, on profite des bonnes affaires.
1: D'accord. Ça te fait les quoi, c'est cool. C'est moi, je suis le genre de mec à dire « Oh, c'est pas mal, après tu fais les yeux doux là. Peux mettre ça dans le panier, s'il te plaît. »
2: Et moi, je dis, alors, je me tiens ma liste, mais s'il y a quelqu'un avec moi, je dis toujours oui.
1: Ah, merci Maléa. À tout de suite.
2: C'est vrai.
1: Allez,
2: D'accord.
1: C'est pas mal.
2: On retient.
1: Allez, quand est-ce que tu vas vous faire des courses, Maléa?
2: Là, c'est pas prévu.
1: Super, c'est pas. Je crois la semaine prochaine. Allez, on joue.
2: D'après toi, deux propositions tellement faciles, Stéphanie. Est-ce que c'est Ugel ou U-Champion? U-Champoing.
1: Elle va faire le U.
4: Elle va faire ses courses. Vite, je dirais Ugel.
2: Ouais,
1: c'est une bonne réponse.
2: Bravo Stéphanie.
1: Tu repars avec tes cadeaux, Énergie Réunion, tes places de cinéma. Tu vas y aller avec qui?
4: Eh ben, à voir selon le film, mais avec mon fils.
1: D'accord, j'allais dire à voir selon la liste.
4: aussi.
1: Bon, écoute. En tout cas, profites-en. Passe une belle soirée. Et puis, qu'est-ce qu'on va manger d'ailleurs ce soir là? Est-ce qu'on a déjà prévu
4: Bonne question. Non, je vais faire les courses et je vais laisser mon imagination.
1: On aime bien, nous, l'imagination des gens, parce que ça apporte de belles choses après.
2: Vas-y, Dayan, donne-lui une petite idée quand même, là.
5: Poulet à la crème champignon.
1: Ouais, c'était hier, ça. Hein.
5: Ben alors.
2: Noum. Une petite idée. Mais un petit rougail saucisse, quoi. C'est voilà. Vite fait.
1: Voilà,
2: au moins, t'as deux idées.
1: Ouais. Un petit rougail.
4: J'ai remarqué, ça parle beaucoup de restauration hein, sur votre
2: dans notre émission. On va pas se mentir, on s'appelle la team Bouchon, c'est l'ADN même de notre, de notre émission.
4: On est d'accord.
1: Voilà, on est les seuls mecs à parler de bouffe, mais on n'a pas de bouffe. Voilà. Allez, gros bisous. Stéphanie, reste connectée. On va t'expliquer comment repartir avec ses places de cinéma dans quelques instants. GTA 6, ça vous dit? Eh bien, on vous en parle. C'est Dayan qui fera un petit point à moins de 2 mois de la sortie du jeu événement. Le temps pour nous d'accueillir les meilleurs. Et un point sur le trafic, mon Guigui.
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6: Exactement, un petit tour en commençant par l'ouest. Donc toujours des bouchons hein, que vous allez retrouver donc au niveau de l'échangeur de Cambé. Ah, ça s'est amélioré hein, donc pas en direction du sud. Donc depuis l'échangeur de Cambé jusqu'à Savannah, donc ça ralentit. Vous allez avoir aussi ces ralentissements et même ces bouchons hein, du côté du boulevard Longcastel sur Saint-Denis. Donc pour aller en direction de Sainte-Marie, pareil aussi au niveau du boulevard sud dans les deux sens de circulation, la tranchée couverte est bien chargée, bien gratinée sur la Trinité aussi du côté de l'est à Saint-Benoît le secteur de Beaulieu, comme d'habitude aussi, bien gratiné pour aller vers le rond-point des Plaines, mais aussi dans l'autre sens, hein, dans le secteur de Beaulieu. Et puis enfin, on termine dans le sud, à Saint-Pierre, avec toujours aussi ces gros freinages sur le boulevard Banque. Dans le centre-ville de Saint-Pierre aussi, c'est bien gratiné. De même, sur la 4 voies du Tampon, pour aller jusqu'au rond-point des Azalées. Et puis bon courage pour ceux qui sont dans le centre-ville du Tampon et de Saint-Louis. Pareil, vous allez retrouver quand même pas mal de monde. Et puis on revient avec Voït, hein, toujours là pour vous faire plaisir avec Alex Warren, qu'on écoute dès maintenant.
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1: Il est 17h20, bon mardi 1er septembre à toutes et à tous. Les amis, je suis tombé sur une photo de moi, étant petit. Et là, je me suis fait une petite... voilà, ça s'est illuminé en moi. Et je me suis dit quand même, hein, quand t'étais petit, t'as fait ce truc-là de te dire, t'es, ben là, la seule chose... Qui te faisait plaisir, c'est lorsque tu finissais l'école, tes grands-parents, ta maman te disaient, Koussa, on veut m'y mettre d'autre part pour le goûter. Voilà, tu dormais à 20h, tu te réveillais sans stress. Voilà, tu allais jouer à l'école, tu vois. Et rien que pour ça, moi, j'ai envie de revenir, moi, à cette époque où on allait seulement à l'école. Pas de facture, pas de problème, rien, pas d'essence à calculer.
2: Rien. Voilà. Rien que pour ça, tu veux retourner à l'école. Bon. Et je pense qu'il y a d'autres raisons, parce que à Kaul, en Allemagne, à cette rentrée, les enfants ne vont pas rentrer à l'école comme les autres.
1: Comment ils vont faire ?
2: Ils ne rentreront pas à pied.
1: En traîneau ?
2: Non.
3: Comment ça ?
1: En avion ?
2: Non.
1: En hélicoptère ?
3: En trottinette ?
2: En toboggan géant. Installé par la mairie, des toboggans géants de 17 à 43 mètres de long qui relient l'école en hauteur aux résidences plus bas.
1: La sécurité, ça va, c'est bon.
2: Ouais, ça va, tout est safe.
1: Ok, super. Voilà, parce qu'on a un gros toboggan, la Trinité là-bas, ça n'aurait pu relier ça à mon école. Voilà. Non, mais c'est pas mal. C'est pas mal. Franchement, moi, perso.
3: Ah, mais ça donne envie d'aller à l'école.
1: Après, je ne sais pas, tu montes avec ton cartable dedans. Je sais pas.
2: Tu vas pas le lâcher, donc je pense que tu le mets sur.
1: Ah, parce qu'il faut que ça glisse, hein, parce que. Faut pas que ça fasse des bouchons, tu vois. C'est des bouchons gratinés. Allez, en attendant, vous le savez, dans quelques instants, le retour de vos cadeaux, le Kiki parle, un personnage réel ou fictif. À vous de deviner de qui il s'agit. Ce sera avec Noom à la demi-heure et également l'essentiel des infos, la météo du jour présentée par Amandine Denisot. Mais avant ça, on parle jeux vidéo et on parle GTA 6, Grand Theft Auto 6.
4: Et oui, très certainement, le jeu le plus attendu du 21e siècle, hein, tout du moins jusqu'à présent. On va se faire un petit résumé des nouveautés à retenir pour sa sortie prochaine, vu qu'il y a eu un trailer récemment qui confirme, par exemple, le changement de personnage à la volée, une synergie en plein braquage où on peut conduire pendant que l'autre tire ou gère les otages. De quoi revenir dans le plus beau temps de GTA San Andreas aussi. Le retour du système de musculation et d'alimentation avec aussi une gestion dynamique de la sueur et en plus de cela, une police qui, quand elle se met à votre recherche, va se souvenir de votre plaque, de votre véhicule et votre tenue ou même savoir s'il recherche un couple d'individus ou si vous êtes tout seul. Bref, malgré les quelques problèmes que le jeu a eu avant sa sortie, le trailer a en grande partie rassuré les fans. Maintenant, plus qu'à attendre le 19 novembre pour sa sortie sur Xbox Series et PS5.
1: Moi, c'est déjà fait. Moi, c'est bon. Moi, c'est commandé. M'y attendre ça. Et il y a avoir une petite demande de congé. Ça, je dis rien. Allez, à tout de suite sur Energy.
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1: À moi.
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1: La team Bouchon Gratiné, le standard, le 02 62 99 4000. À 17h28, le qui parle, un personnage réel ou fictif, à vous de deviner de qui il s'agit et qui va parler dans cet extrait que nous propose, comme chaque après-midi, à 17h29. Donc, mon cher Guy, on parle de qui, mais surtout qui parle.
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2: Et à vous de retrouver l'un des plus gros noms du rap français. On l'appelle même le Raluciano de Marseille, le sale gosse. Allez, je vais me calmer. D'après vous, qui lance ses punchlines mythiques dans Nouvelle École? Écoutez.
3: Faut pas nous dire que t'as pas la pression si tu chies dans les draps quand il faut poser un seul.
4: C'est une champion, celui-là. Hein.
5: Tu sais qui est l'un?
6: C'est Stromae Chauve.
2: Toujours calculé, mais jamais gratuit. Qui est ce rappeur? D'après vous, est-ce que c'est SCH ou LHAMV? Voilà, vous avez la réponse, appelez-nous au 02 62 99 4000.
1: Voilà, je l'ai rencontré une fois, SCH. Ouais. Et franchement, c'est un gars super. Le gars, il est super aimable, hyper doux, très nounours en fait. Mmh. Et je l'adore, voilà. Mais merde, j'ai donné la réponse.
7: C'était peut-être pas toi qui parlais comme ça.
1: Ouais, peut-être. Ouais. C'est pas moi. 02 62 99 4000. Est-ce que c'est LHAMV ou est-ce que c'est SCH? Si vous avez la bonne réponse, vous appelez dès maintenant le standard. Vous jouez avec Guigui, le temps pour nous à la demi-heure. Et en ce mardi 1er septembre 2026, d'accueillir l'essentiel des informations présentées par Amandine Denisot.
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8: Et à la une de l'actualité, un jeune homme de 18 ans est décédé après avoir sauté d'une voiture en marche cette nuit à Saint-Paul. À retenir aussi les changements de ce 1er septembre. Et puis la météo, de la pluie de Saint-Denis à Saint-Philippe ce soir.
1: Coucou Amandine.
8: Et salut Laurent, bonjour tout le monde. À Saint-Paul, donc, un jeune homme de 18 ans est décédé, on l'a appris ce matin, après avoir sauté d'une voiture en marche. C'était aux alentours de minuit sur la 4 voies dans le secteur de Savannah. Il était au volant. Lors des faits, selon les premiers éléments, il pourrait s'agir d'un défi lancé entre jeunes et filmé pour les réseaux sociaux. Ils étaient 4 âgés de 18 à 19 ans. Les 3 autres indemnes sont choqués. Hein. Ils ont été pris en charge par les secours. Une enquête a été ouverte pour déterminer les circonstances.

0: après une rupture conventionnelle passe de 18 à 15 mois pour les moins de 55 ans. À l'étranger, plus de 1000 morts après les inondations dans l'Himalaya, 987 au Népal et 16 au Tibet. Plus de 4400 personnes sont toujours portées disparues. Nouvelle escalade entre les États-Unis et l'Iran. Après un mois d'accalmie, les deux pays ont échangé des frappes dans le détroit d'Ormuz. Donald Trump menace de frapper fort l'Iran. Un tanker a été touché par 3 projectiles sans faire de victimes. On passe au sport et le tennis. Diane Paris s'est qualifiée pour le deuxième tour de l'US Open. Arthur Fils, de son côté, a été éliminé par Tsitsipas. Et en football, Lionel Messi annonce la fin de sa carrière internationale à 39 ans après 207 sélections et 125 buts. Allez, tout de suite, la météo et juste après sa Music News avec Jonathan Denisot.
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0: Ce soir, ciel couvert et pluie de Saint-Denis à Saint-Philippe. Ailleurs, le temps reste dégagé. Côté température, chez vous, dans le nord-est, on attend 21 degrés à Saint-Denis, 19 à Saint-André et 20 à Sainte-Rose. Dans les Hauts, il fera 13 degrés au Brûlé et 11 à Takamaka. Demain, même scénario, pluie sur l'est, soleil entre le Port et Saint-Joseph.
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2: Il a fait la première partie de David Guetta au Stade de France au mois de juin. Armin van Buuren, le DJ néerlandais, a un lien particulier avec la France. C'est même un Français référence de l'électro qui l'a inspiré, Jean-Michel Jarre.
3: Quand j'étais tout petit, mon père écoutait sur son magnéto à bande Oxygène et les concerts en Chine. Jean-Michel Jarre est un véritable pionnier. Les artistes électro lui doivent beaucoup. Il fait partie de ceux qui nous ont donné envie de faire ce métier. D'ailleurs, nous, les Néerlandais, adorons votre pays. Je suis venu de nombreuses fois en France. Avec mes parents et mon frère, on venait camper chaque été dans le sud, vers Bordeaux ou la Côte d'Azur. J'en garde de magnifiques souvenirs.
2: Une interview de Thibault Lecoz, Armin van Buuren, qui a dévoilé d'ailleurs le single Everlasting il y a quelques jours. Bon début de semaine en musique avec Énergie.
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1: Il est 17h40, peut-être l'heure d'enfiler les chaussures de sport. Pourquoi pas profiter, décompresser, voire même aller faire du vélo. Voilà, hein, bas de carré, au toit de l'île, ça fait du bien, voilà. Et c'est puis, il y en a qui sont déjà à la pause goûtée. Il y en a qui se proposent un bon petit papaté.
2: C'est ce dont tu parlais hors antenne.
1: Exactement, voilà. J'ai faim maintenant. Bon, en attendant, il est 17h40. Il y a quoi à 17h40, Diane ?
3: L'info.bar.
1: Voilà, et cette info.bar, il ne faut pas réagir.
2: Et il existe 116 plages naturistes en France.
1: C'est pas mal, et dont une ici à La Réunion.
2: Tout à fait.
1: Voilà.
2: Je vois que monsieur est connaisseur. Non, elle était facile.
1: C'est une plage calme, quand même. Oui, hein. Moi, je te dis, c'est une plage calme. Voilà. Voilà, dans le plus simple appareil, mais une plage calme. Voilà.
2: Appareil
1: photo. Ah, tu connais pas Benjamin, parce que tu sais, ça fait quelques mois seulement qu'il est à La Réunion, donc t'étais pas allé faire un petit tour.
4: Non, j'ai pas encore eu la chance.
1: Voilà, crois-moi, la brise, tu la sens passer. Hein. Allez, en attendant, 02 62 99 4000, on accueille qui au standard pour le qui parle?
5: C'est un peu comme toi, c'est Laurence.
1: Laurence.
5: Laurence de Saint-Pierre.
1: On va bien s'entendre, Laurence.
5: Laurent
6: bonjour,
5: et Laurence.
6: Salut, salut.
2: Comment ça va?
6: Ça va, dans les bouchons, mais ça va.
1: Aïe, aïe, aïe. Quel côté les bouchons, là? Il commence, ça fait combien de temps que tu es dans les embouteillages, Laurence?
6: Ouh là là, un petit bout de temps, là, bouchon gratiné, pour monter sur tampon au niveau des azalées.
1: Oui, c'est vrai.
6: Je vais chercher mon garçon.
1: Ouais, vers mon caprice et tout, là. Aïe, aïe, aïe, aïe, aïe, aïe, aïe. Bon, en tout cas, on espère que ça va bien aller. Et évidemment, nous, on reste ensemble pour t'offrir des cadeaux, ma chère Laurence. Dans le qui parle, fallait deviner ce fameux rappeur.
7: Tu dire que tu n'as pas la pression si tu chies dans les draps quand il faut poser un seul.
1: Choisis bien tes esprits, hein. Alors, est-ce que c'était SCH qui parlait ou tout simplement LHAMV, l'homme aux mille visages?
6: SCH.
1: Eh bien, c'est une bonne réponse. Il y a Benjamin qui me regarde d'un air genre c'est ma faute. C'est pas de ma faute, c'est le jeu de Noom. C'est elle qui a décidé.
2: Ah oui, nous on décline toute responsabilité.
4: À chaque fois, de toute façon, sur les jeux de mots comme ça, elle va chercher tellement loin que.
2: Ouais.
4: Faut la suivre en fait, des fois. Hein, c'est...
2: Ouais.
1: Bon, en tout cas, Laurence, tu repars avec tes doubles invites pour aller mater ton film au cinéma avec la personne de ton choix. On te souhaite encore bon courage dans les bouchons. Presque arrivé la case, qu'est-ce qu'on va faire de beau après là?
6: En fait, c'est l'anniversaire de mon petit garçon, il a 10 ans aujourd'hui.
2: Bon anniversaire.
1: Il s'appelle comment?
6: Mathias.
1: Alors, écoute ça, il y a plus de 300-400 000 personnes qui vont chanter en même temps avec nous. L'anniversaire de Mathias. Attention, 1, 2, 3.
8: Joyeux anniversaire, Mathias. Joyeux anniversaire,
1: Mathias. C'est bon, on s'arrête là. Happy birthday, Mathias. Voilà. Bon, en tout cas, c'est le petit roi de la. Parce que là, c'est 10 ans. Parce que là, tu passes d'un seul chiffre à un nombre.
2: Ah ouais.
1: C'est un changement.
2: C'est important. C'est important.
1: Voilà. Bon, en tout cas, on l'embrasse très fort, évidemment, toute l'équipe d'énergie. Pense à lui, à notre Mathias, et puis profite bien de la soirée. Le gâteau, le bon manger de ce soir. D'ailleurs, que s'est fait Cuipoli.
2: Laurence?
6: Allô,
2: oui, salut, Laurence.
6: Voilà, oui. Oui.
2: Qu'est-ce qu'on lui a préparé alors à manger pour ce soir?
6: En fait, il adore les sushis, donc je pense qu'on va aller faire un truc de sushi là pour le faire plaisir.
2: Incroyable. Tu m'étonnes,
1: j'ai reçu un carton d'invitation pas plus tard que là maintenant, et ça fait plaisir quoi.
2: Ouais. C'est toi le DJ.
6: Il faut descendre dans le sud.
1: Avec on veut café.
6: Dans le sud, oui.
1: Allez, à tout à l'heure. Allez, en attendant, nous on va continuer évidemment cette émission ensemble, les meilleurs rites, les meilleurs artistes. On va clôturer le sondage dans quelques instants. D'ailleurs, on en parle du sondage puisqu'on parlait de lit 90 ou 180.
9: Eh bien oui, est-ce que la taille ça compte en amoureux, un lit donc 90 cm ou en solo dans un lit de 180 cm, on est actuellement sur le 56% de 90 cm.
1: Ah, quand même, les gens préfèrent dormir à deux. Hein.
9: Comme quoi.
1: Voilà. Allez, en attendant, en même temps, on est en hiver, il faut se réchauffer. A tout de suite sur Énergie.
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1: Et puis aussi, justement, on va faire ce point ensemble sur ces bouchons. Et on va commencer forcément avec Laurence de Saint-Pierre qui est dans les bouchons du côté de la 4 voies du tampon pour aller jusqu'au rond-point des Azalées. On vous envoie beaucoup de force, de courage avec donc ces bouchons qui sont quand même bien gratinés. Vous avez aussi quelques ralentissements juste un petit peu avant le bouchon, juste avant d'arriver notamment au niveau de l'échangeur de Mont-Caprice. Du côté de Saint-Pierre, vous avez aussi du monde, du côté du Boulevard Banque, du monde aussi au niveau de Terre-Sainte. Si vous êtes dans l'Est, à Saint-Benoît, maintenant dans le secteur de Beaulieu, comme d'habitude aussi, vous allez avoir assez gros ralentissements dans les deux sens. À Saint-Denis, même constat sur le boulevard sud, dans les deux sens de circulation, ça va être bien compliqué. Pareil aussi sur le boulevard Lancassel, mais là pour aller en direction de Sainte-Marie. Et puis enfin, pour ceux qui sont dans l'ouest, des bouchons qui se sont bien résorbés. Ça, c'est la bonne nouvelle quand même. Avec pas grand-chose à vous dire, par quelques ralentissements au niveau de l'échangeur de Savannah pour aller vers le sud. Donc voilà ce qui vous attend sur les routes. Et puis on revient avec vous aussi, avec Jungeli. On a aussi T'es même pas là qu'on écoute dans un instant.
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0: Les meilleurs hits, Sean Kingston à l'instant sur Énergie, de bons souvenirs qui font plaisir. Bienvenue à toutes.
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0: Est-ce qu'on est toujours sur le pourcentage de personnes qui préfèrent être sur un lit à deux, un lit 90 cm ou pas du tout?
2: Eh bien, pour le coup, on est sur de 55% de 90 cm et donc 45% 80 cm.
0: Vive l'amour! Mais en attendant, vive la bouffe! Léa Berthou, qu'est-ce qu'on mange ce soir?
3: Tortillas y fajitas.
0: Pas mal.
4: Si, por favor. Moi, je pense être burger frites.
0: Burger maison frites, ok, super. Ouais.
2: Et ben moi, ironiquement, tortillas c'est frites.
0: Vous êtes passé le mot, c'est bien moi, ce sera reste de la veille. Et depuis la veille de la veille. Donc voilà.
3: Ok,
0: bon, oui, quand même. Pas de gaspillage. Hein.
3: Bah oui, wow. Tu as raison. Attends.
0: Bisous à toutes, on se retrouve nous dans quelques petites minutes si vous avez manqué les meilleurs moments de la team Bouchon Gratiné. La petite piqueur de rappel entre 18h et 19h, c'est maintenant. Bisous et à demain.
3: Bisous à demain.
5: Bye. 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

0: Et en vous souhaitant l'excellent début de soirée, bienvenue à toutes, mardi 1er septembre 2026. C'est Lolo qui vous accompagne dans la boîte à hit avec Mauvais Joe, Robin ou encore Frangilly chez les 18h. 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

0: écoutez les meilleurs hits sur Énergie Réunion, 18h17. Nous sommes le mardi 1er septembre 2026. Lolo, quel plaisir de vous accompagner. Comme chaque soir, 18h-19h, la boîte à hits. Vous le savez, aussi les meilleurs moments de cette Team Bouchon gratinée. Si vous les avez manqués, ne vous en faites pas. Je vous fais la petite piqûre de rappel, comme chaque soir.
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0: Évidemment, en attendant, il faut faire preuve de vigilance aux quatre coins de l'île. On fera le point sur vos conditions de circulation. Mais évidemment, ça bloque pas mal sur le boulevard sud et le boulevard Lancastel ce soir. On fera le point d'ici une vingtaine de minutes à peine. Soyez vigilants dans le 974. En attendant, côté hit, c'est Eva.
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0: Et des tonnes de cadeaux qui sont à gagner comme toujours. Le standard, le 02 62 99 4000. Ça y est, vous êtes en cuisine, vous préparez la petite bouffe là de ce soir. Saisonnez un petit peu en trop, hein. Vite la team, on sait jamais, hein. Voilà, donne l'adresse. Bon, en attendant aussi Soprano, il y a David Guetta qui arrive dans votre playlist préférée, le temps pour nous eh bien d'accueillir les meilleurs moments de la team Bouchon gratinée. D'ailleurs, on parlait de cette fameuse expression, le j'arrive dans 5 minutes. C'est j'arrive pas du tout, ça c'est sûr et certain. Mais avant ça, la petite mise en situation dans le « on est d'accord ou pas ».
4: Ouais. Okay.
0: Quand quelqu'un vous dit « j'arrive dans 5 minutes », il est encore chez lui. On est d'accord ou pas ?
4: Ah oui, oui.
2: Oui,
5: oui. Tout le monde l'a fait ça.
0: Ah, tout le monde le fait, pas l'a fait. Vous connaissez ces fameuses personnes qui, par exemple, habitent à Saint-Paul, le gars il habite à Saint-André, il te dit « mais il est sur la route littorale, voilà !»
5: Non, mais il est sur la route.
2: Oui, oui.
5: Tu,
2: oui.
5: Pas tu restes flou.
0: Toi, on tu restes flou tout.
5: Ah oui.
0: Moi, des fois, je dis « je suis sur la route du littoral », sauf que je suis encore là-bas à Saint-Paul.
5: Moi, je dis « je suis sur la route ». En fait, en général, je le fais souvent à la famille. Bah, t'arrives, j'ai pris la route.
0: Bah, ça y est.
5: Je viens de sortir de chez moi. Dans les faits, c'est vrai.
0: Ta famille est avec nous au standard.
6: Ah, ça casse tout, là.
0: Alors, quand quelqu'un a dit j'arrive dans 5 minutes.
7: Le CRGT vous informe que sur la RN1.
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0: Ses meilleurs et de ses meilleurs artistes, prudence et patience sur les routes, évidemment. Soyez vigilants dans tout le 974. Dans quelques instants, c'est le retour de vos artistes préférés. En même temps, ben là, ça s'améliore sur le réseau routier. Si vous êtes du côté, évidemment, de Saint-Paul, ça va ralentir, mais pas de, on va dire, pas de gros bouchons qui sont constatés. Il y a un peu de monde également du côté de Saint-Denis, boulevard Sud, boulevard Lancastel, fin de 4 voies de Saint-Benoît, ou tout simplement du côté, eh bien, du Sud, dans le sens montant Mont-Caprice, notamment, encore du monde à Saint-Louis. Donc voilà, vigilance et patience dans tous les secteurs de l'île. En attendant, on vous ramène les meilleurs artistes du moment. Il y a Pierre Demar qui arrive, les BTS également en préparation, ou tout simplement Robbie Williams. Tout ça, c'est pour vous et ça débarque dès maintenant sur Énergie Réunion. Bienvenue à toutes. Allez, en attendant, le ça se fait ou pas?
1: Ouais.
0: Est-ce que ça se fait ou pas? Arriver les mains vides quand quelqu'un vous invite à manger?
2: Non.
0: Un petit truc à boire, oui.
2: Même quand j'insiste.
0: Oui, mais parfois il y a des gens qui insistent, qui disent non, mais Nena a déjà trop de boissons, Nena a déjà mangé la chips.
3: À ce moment-là, c'est une petite pensée pour les gens qui t'invitent. Ça peut être un petit cadeau, ça peut être un petit truc.
0: Moi, j'avoue, il m'est déjà arrivé, mais t'es trop en retard, on n'a pas eu le temps de passer à la station, aller prendre les affaires.
3: Ou l'estime que c'était où le cadeau?
0: Oui, mais déjà ça.
3: C'est super.
0: Et du coup, parfois, quand je venais avec quelqu'un, je dis fais comme si c'est nous l'avait pris. Des boissons.
2: Non, pas ça, non.
3: Moi, je me désolidarise.

0: bon, normalement, là, tu connais la chorégraphie, ciseler la case, tu fais le petit pas de danse, et si t'es en voiture, eh bien, fais attention quand même, hein, on lâche pas le volant, s'il vous plaît. King Serenity sur Énergie.
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0: Bon, les amis, c'est l'heure pour moi de vous faire d'énormes bisnouilles et de vous dire à demain pour de nouvelles aventures. La boîte à hits, également le retour de la team Bouchon en gratiné. Demain, évidemment, vous vous réveillez aux côtés de notre très cher, eh bien, oui, Chris, qui viendra avec vous, hein, comme chaque matin, pour vous offrir plein de cadeaux, hein, des places de Cinoche et évidemment la bonne humeur qu'il vous faut pour attaquer la journée à 5h-9h. C'est évidemment le morning avec Chris dès 9h jusqu'à 13h. C'est le My Ticket. Vous grattez, vous gagnez des cadeaux. Ce comme ça, ça ne change pas. En tout cas, le standard est opérationnel. Hein, 02 62 99 4000. En attendant le retour de la team Bouchon gratiné, moi je vous laisse avec vos hits préférés. Riviera, The Weeknd, Suelo, Alex Warren, Théodora, tout ça rien que pour vous pour la suite. Vous êtes sur Energy Réunion. Passez une excellente soirée à l'écoute de votre radio des hits. Bisous à toutes. C'était Lolo sur Energy Réunion.

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1: Pokémon, Titeuf, Beyblade,